des beaux grands slows et des souvenirs des années 70, 80, 90, 2000 en montant pour notre beau dimanche soir. Nico, avec vous autres encore une grosse heure jusqu'à 21h. Après ça, je vais aller faire les dodos parce que lundi va arriver quand même très vite. Est-ce que vous êtes allé aux pommes en fin de semaine? Et il faut y aller dans les prochains week-ends parce que plus que jamais, il faut encourager les producteurs de chez nous. On sait les tarifs douaniers qui ont été imposés cette semaine. On veut pas manger des pommes des States. On veut pas manger des pommes d'ailleurs que de chez nous. Et ça vaut la peine d'aller les cueillir parce que ça se conserve vraiment, vraiment très longtemps. Vous pourriez servir des pommes de chez nous encore bien, bien, bien bonnes pendant le temps des fêtes. Restez là. Je vous appelle pas. Tout de suite après, je vous en parle après Marjo, Laurie, près de moi et Niagara. Un bon classique. Voici J'ai vu.

On a toujours un blitz d'une heure de hits sans arrêt avec que des hits. Et je sais pas si vous êtes allé aux pommes en fin de semaine, oui, pour prendre des belles photos de coupe habillées avec une belle chemise carottée et puis avoir monté deux, trois fois dans l'échelle puis se dire, ouais, ben finalement, à l'automne, il fait quand même 22 dans le jour. Ça m'est déjà arrivé. Je voulais être bien beau sur mes photos. Non, on crevait. Et pourquoi on va aux pommes? Ben parce qu'on encourage chez nous. Deuxièmement, parce que c'est bon, les pommes. On s'entend-tu que les pommes du Québec, c'est dur à battre. Et ça se conserve très longtemps. Faites le plein en allant encourager les vergers de chez nous. Eux autres, c'est une grosse saison. Pas mal leur seule saison de l'année, on va se le dire. Ça se cuisine de toutes sortes de façons. Ça se conserve super longtemps si vous la cuisinez puis vous faites des croustades, faites des tartes pour le temps des fêtes qui s'en vient. Si jamais vous faites des purées aussi, hein, des compotes de pommes. Et ça se conserve fraîchement, là, 3 à 4 mois. Puis là, je regarde ça aller. Vous pourriez avoir des belles pommes jusqu'au temps des fêtes. Donc, encouragez chez nous. Dites-vous pas, ouais, mais ça en fait pas mal. On jette pas ça, là. 3-4 mois, ça se conserve vraiment très, très, très longtemps. Et ce qui se conserve tranquillement, mais longtemps, je devrais dire, c'est que des hits. Ça fait des années que ces hits-là existent et ça passe à travers ces décennies. Gilles Rivard avec Quelle belle vie. Et là, c'est une chanson que j'adore. J'ai déjà entendu une version avec Louis-Jean Cormier. À l'époque, il faisait l'émission Microphone du côté de Télé-Québec. Trouvez ça. On s'offre un peu d'innocence de Daniel DM sur Oui

ces hits-là dans les prochaines minutes, je vous ai trouvé un gros bloc musical. Diane Tell avec Si j'étais un homme. On a aussi l'excellente France Gall qui s'en vient, qui poursuit de plus en plus. On s'enfonce vers la fin de soirée avec Ella, Ella. Et cette chanson-là, ben on a toujours le clip, le vidéoclip dans la tête. C'est Philippe Lafontaine avec Cœur de loup sur We Radio. Bonne soirée.

de plusieurs décennies. On se rappelle des bons souvenirs les samedis, dimanche soir ensemble. On se donne rendez-vous très, très, très bientôt. Et moi, je vous laisse avec un classique de ce chanteur qui a fêté, attention, ses 80 ans. 80 ans pour ce chanteur-là cette semaine. On s'offre le grand, l'excellent. Ce gars-là a pavé la voie à tous les chanteurs country qu'on connaît aujourd'hui. Lui, avec, bien sûr, toute la famille d'Arèche, Paul d'Arèche. On s'offre Pat Normand pour se laisser avec Elle s'en va sur Oui Radio. Je vous souhaite un

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2: Hey, bon matin, Shawi, Mikina avec des chenots. J'espère que vous n'êtes pas trop magané, dis-je bien, de votre festival western d'en fin de semaine, premier week-end. J'espère que vous en avez profité hier. C'est un peu plus difficile avec la météo, mais quoi qu'il en soit, on part ça cette semaine-là et on aura beaucoup de soleil cette semaine dans Shawi, Mikina et des chenots. Du gros soleil en abondance. C'est aujourd'hui la journée peut-être la plus nuageuse. Ensuite de ça, on part sur un gros 5-6 jours de soleil, des 21, 22, 23, 24 degrés hier, c'était quand même assez humide. De quoi on parle aujourd'hui? Qu'est-ce qui se brasse? Ben, c'est la fin du tournoi des recrues. Heureuse d'ailleurs pour les Canadiens de Montréal. On vous donnera les détails de ça. Céline, ma belle Céline qui est de retour sur scène après 6 ans d'absence à combattre la maladie. Ben, elle était de retour samedi à Paris. Comment ça s'est passé? Les fans étaient-ils conquis? Moi, je l'étais, puis j'étais juste dans mon salon. Imaginez si j'avais été là-bas, j'aurais capoté. On suit les élections provinciale également. Robert Bernard se joint, voilà, à nous, à compter de 7h ce matin. Et on a que des hits pour commencer cette belle semaine-là, Shawi. J'ai un peu plus loin d'Olivier Dion, Alex Nevsky, André Waters. J'ai aussi, comme tout et dans toute, Marc Dupré qui s'en vient avec Le Jour se lève. Et là, on n'a pas laissé le New Country de côté. On en a, puis on en a de chez nous. La saison des trophées, ça part notre lundi matin. D'ailleurs, ça commence bientôt, hein? La chasse, une saison des trophées, cela, là. Francis de Grand Prix avec que des hits sur Oui 92.9. C'est un bon début de semaine, bon 14 septembre. Prenez ça mollo, là, ce matin, là. On commence ça tranquillement, pas vite, pas de presse. À moins que vous soyez en retard, bien sûr.

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2: Un petit 14 degrés partout en Mauricie. Faut se réveiller avec et partir avec un petit manteau d'automne. Un petit coton ouaté. Il va prendre le bord max de 19 pour aujourd'hui. Et là, je suis bien content parce qu'on recommence à parler d'hockey tranquillement, pas vite. Encore une fois, hier, les Habs ont soulevé la foule. La foule a été complètement conquise là, sur les terres des Sénateurs d'Ottawa. Les Habs qui ont su consolider son lien vers l'Outaouais québécois en fin de semaine. Après une défaite aux Jets samedi, les recrues du tricolore tenaient à sauver leur tournoi parce que c'était le tournoi des recrues. Martin McGuire qui a assisté à ce match. On peut entendre ce reportage.
3: Qu'il s'agisse de la Ligue américaine ou de la Ligue nationale, lorsque deux équipes de l'Organisation des Sénateurs et du Canadien s'affrontent, on a droit à beaucoup d'électricité dans l'air. Ce fut le cas lors du dernier match qui a mis un terme à ce tournoi des recrues. Les joueurs des Sénateurs et du Canadien ont passé une deuxième période assez houleuse où le banc des pénalités a été largement fréquenté. Tirant de l'arrière par un but après 40 minutes de jeu, c'est l'attaquant Josh Nadeau, signé à titre de joueur autonome, l'un des plus petits joueurs du tournoi du côté du Canadien, qui a fait la différence avec un tour du chapeau. C'est en fusillade que l'impasse s'est dénouée et l'entraîneur Daniel Jacob était satisfait de cette fin de tournoi, d'autant plus qu'au cours des dernières saisons, le Canadien avait peu eu de succès dans ce type de tournoi, notamment contre les Sénateurs d'Ottawa.
4: Oui, quand même. Il y avait beaucoup d'intensité, mais ça l'a resté dans les limites du raisonnable où est-ce qu'il n'y a pas eu vraiment de coups disgracieux. Fait, gros lancer bloqué. Notre avantage numérique a bien fait le travail aussi. 5 contre 5, je pense qu'on a été les meilleurs sur la glace. Fait.
3: Ce sera la rentrée médiatique pour l'organisation lors du tournoi de golf de la Fondation des Canadiens à Laval-sur-le-Lac. Des nouvelles importantes y seront commentées puisque Zachary Bolduc a prolongé son contrat pour les 4 prochaines saisons. Et la nouvelle acquisition du Canadien Chris Kreider rencontrera les médias montréalais pour la première fois. Ici, Martin McGuire, Cogeco Nouvelles, à Gatineau.
2: Parlant du tricolore de nos Canadiens de Montréal, je sais pas si vous avez vu passer ça en fin d'après-midi hier. Moi, je trouvais que ça terminait bien un week-end. Zachary Bolduc qui a signé, enfin, hein, je vais vous le dire, la saison commence bientôt. Il y a encore des contrats qui signent. Zach Bolduc qui a signé chez eux. C'est ça qui est marqué sur sa page Facebook. 4 ans à maison. Il a signé avec les Canadiens de Montréal. Quand on vous dit qu'on a que des hits pour commencer cette semaine-là, j'ai du Nevsky qui s'en vient avec Polaroid et là, c'est André Waters. Minuit, il est 6h13, par exemple. C'est un excellent matin.

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2: À 6h20 minutes, vous êtes dans la radio officielle de Nathalie Simard. Ben oui, Nat qui revient aujourd'hui en pleine forme. Elle m'a texté il y a une quinzaine de minutes. Elle est déjà en route pour la station. Elle est avec vous autres dès 8h30 pour Nathalie au travail. Et c'est Steph Veillette qui vous accompagne tout l'après-midi. Et elle continue sa journée, sa fin de journée, dans le retour à la maison, dans Bye Patron avec Yannick Denoncourt et la grande Brigitte Boisjoli. C'est toujours le meilleur retour au monde entier. Un peu comme l'émission du matin où on vous informe. Robert Bernard se joint à nous autres à compter de 7h ce matin. 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

de place une passée pour les cartes de cette semaine. Donc, allez-y lorsque vous irez faire le plein ce matin. 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Que des hits dans les prochaines minutes. Ben, on va parler de Céline Dion. Oui, monsieur, Céline qui a bien fait ça. Elle va bien. Elle a extrêmement bien chanté. On vous donne des détails de comment ça s'est passé samedi soir à Paris. Et dans le New Country, que des hits. Killer Ben s'en va avec Brown Eyes Baby et là c'est Olivier Dion pour exister sur Oui Morissette. Je vous souhaite un bon début de semaine.

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9: De quoi aura l'air cette nouvelle semaine qui commence, semaine du 14 septembre? Ben aujourd'hui, d'abord, 19 degrés avec un petit 40% de probabilité d'averse, quelques nuages et après ça, on part sur 4 jours de soleil. C'est parfait pour le Festival Western qui se poursuit. On parle de mardi, mercredi, jeudi, vendredi, samedi, du soleil, tout ça avoisinant les 20, 21, 22, 23 degrés. Une semaine parfaite, quoi!

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1: Oui, allô, vous êtes avec Nico Bellemare, Robert Bernard qui se joint à nous dans moins de 30 minutes. Il est déjà derrière la machine à mots pour nous jaser de nouvelles de chez nous. Et comment qu'elle va, Céline? T'sais, moi, c'est la question que je me posais. J'étais stressé. Je sais pas pour vous autres. Moi, là, j'étais un grand fan de Céline, premièrement. Samedi, j'ai pensé à elle toute la journée. Un fou. Et je me demandais comment ça va se passer. Es-tu stressé? Elle va-t-elle être en forme? Est-ce qu'elle est encore en voie? Tous les détails de ça. Comment qu'elle a été accueillie à la Paris tout de suite après Corneille et sa chanson que je vous souhaite pas. Je vous souhaite la chanson parce qu'elle est bonne, mais ça s'appelle Manque de sommeil. J'espère que vous êtes en forme pour commencer une nouvelle semaine. Et c'est que des hits et on n'a pas, en changeant vers oui, Morrissey, on n'a pas négligé New Country. On en a toujours pour vous autres. Voici Cater Ben et Brown Eyes Baby. Je vous souhaite un excellent matin. Bon matin.

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2: Et c'est un petit lundi qui commence, 14 septembre aujourd'hui. Vous êtes dans Oui Allô pour commencer votre matin. C'est la seule émission, d'ailleurs, le matin, même au cours de la journée, qui ont des journalistes. Nos journalistes ici, le matin, c'est les seuls en Mauricie qui couvrent la nouvelle de chez nous. On est bien fiers, bien heureux de vous présenter ça. Et il y en avait une qui avait l'air fière, qui avait l'air... incroyable en fin de semaine sur les scènes de Paris, sur la scène de Paris. C'était le grand retour de Céline. J'aurais donné tout pour pouvoir la voir. Et comment ça s'est passé, ce grand retour-là? Moi, samedi, je vous le disais tout à l'heure, j'étais stressé. J'étais chez nous au Québec. J'étais sur le nerf pour Céline. On ne change pas. C'est d'ailleurs les premiers mots que Céline a prononcés depuis la scène de la plénitude à l'Arena samedi soir, alors qu'elle donnait son premier spectacle. C'est 30 000 spectateurs qui étaient présents avec un spectacle de 2h30. Ça n'arrêtait plus d'applaudir. Je ne sais pas si vous avez vu passer sur les réseaux sociaux des images. C'est 26 concerts que Céline va donner au Plénitude Arena en banlieue de Paris. J'ai quelques messages, Pépé. Quelques mots, voilà, concernant ce retour de Céline. J'avais l'air extraordinaire, j'aurais capoté être là et j'aurais capoté de gagner le tirage. Parce que vous savez, c'est un tirage hein, qu'on avait mondialement. Tu t'inscrivais, tu recevais un courriel une couple de jours après si tu pouvais acheter ou pas tes billets. Ça, c'est si juste si tu pouvais acheter tes billets. Et il y a des fans aussi qui ont été interpellés dans les rues pour donner des commentaires. Justement, il y a un fan okay, qui s'est déplacé. Il y a... acheté je sais pas combien de billets. Il s'appelle Nicolas NM. Il était tellement reconnaissant d'avoir eu la chance de voir son idole briller une fois de plus. C'est pas la première fois qu'il a voyé un spectacle. On peut entendre Nicolas NM.
3: C'est quelque chose d'extraordinaire. On pensait ne jamais plus la revoir. Et ce soir, c'est comme un miracle. J'ai pas d'attente particulière, juste qu'elle se fasse plaisir et qu'elle nous fasse plaisir. Et déjà, ce sera énorme.
2: 26 spectacles comme ça, c'est donc bon, c'est donc beau de la voir et de l'entendre chanter. En tout cas, moi, j'étais bien ému depuis mon sofa dans Louisville. Dans les prochaines minutes, que des hits. Marie-Mé s'en vient avec Savannah Jade, son premier hit New Country. Si on compte pas avec Clément Jacques, là, la reprise de Picture, tourne originale Kiss My Glass, c'est du New Country, c'est tellement bon, Marie-Mé. C'est de l'or, tout ce qu'elle touche. Et parlant de l'or, de tout ce qu'elle touche, on peut pas parler de Céline sans se l'offrir. On l'a vu en fin de semaine, samedi soir, à quel point elle était vivante. Voici I'm Alive. Sur Oui Mauricie.

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2: Un petit retour de week-end qui se fait avec un petit peu de fraîcheur. Est-ce qu'on aura du beau temps cette semaine ou on s'en va dans les périodes de pluie pour l'automne? Hein? Parce que des fois, l'automne, c'est ça, on perd la lumière et on s'en va dans les jours de pluie. Tous les détails de ça dans les prochaines minutes. J'ai Nathalie Simard qui vient d'arriver à la station. Elle vient préparer son émission, ses émissions pour la semaine. Et lundi, elle arrive toujours de bonne heure. Elle prépare ses affaires, elle nous amène du café pour tout le monde. Et ben, on n'aura que des hits également. Dans les prochaines minutes, Nate Smith s'en vient avec World on Fire. Et là, c'est l'excellent Jeff Posey. Je l'ai manqué au Festival Énergique cet été à Shawinigan. Je me jure de voir Jeff Posey un jour en show. Voici un de ses hits. Puisqu'il faut sur Oui Morrissey. Bon matin.

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9: 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La météo sur Oui Radio, propulsée par le marché public de Shawinigan, ouvert du mercredi au dimanche.
2: Alors, Mauricie, il faut s'habiller quand même un peu chaudement ce matin. Un petit coton ouaté, petit manteau d'automne, parce qu'on part ça avec 14 degrés. Un max de 19 est prévu aujourd'hui avec quelques nuages. Peut-être un 40% de probabilité d'averse au cours de l'après-midi. Et ensuite de ça, on continue, on part ça sur 5 jours de soleil, au moins jusqu'à dimanche, dans les alentours de 20 à 24 degrés. C'est parfait.
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2: Mon collègue Robert Bernard se joint à nous dans les prochaines minutes. Qu'est-ce qui s'est brassé en Mauricie? J'aurai les détails de tout ça. Bien évidemment, on suit les élections provinciales et on vous donnera les détails aussi concernant des concours. Parce que oui, on a toujours des concours. J'ai des prix pour vous autres. Steph Veillette également en a dans Stéphanie au travail l'après-midi. Et Robert Bernard s'en vient. Il marchera sur ce grand hit de Daniel Bélanger. Voici Opium sur Oui Mauricie, que des hits. Opium.

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2: Et mon cher collègue, ami Robert Bernard, bon retour de week-end, mon cher, bon lundi matin, comment
3: ben,
2: ça va?
3: Je te souhaite la même chose,
2: ben,
3: Nico,
2: merci.
3: Et ça va bien, un peu, comme j'irais quelquefois, frosté, mais oublie
2: frosté.
3: L'expression anglaise, un peu comme, c'est un lundi
2: rouillé.
3: Matin. Hein?
2: C'est un lundi, rouillé. Ok. Oui. C'est lundi pour tout le monde, on va dérouiller ça, cette machine-là, c'est pas comme s'il n'y avait pas de nouvelles.
3: Non, non.
2: Ta barouette. Non. Qu'est-ce qu'on surveille aujourd'hui au grand titre en ce 14
3: bon. D'abord, celle qui trône au sommet, Radio-Canada, qui a appris que le gouvernement Fréchette a approuvé un projet informatique de Santé Québec, initialement prévu à 96 millions, mais qui pourrait coûter jusqu'à 1 milliard de dollars, selon des analyses d'experts. De retour chez nous, la candidate du Parti québécois dans La Violette Saint-Maurice fait du secteur de la santé un enjeu majeur en vue des élections du 5 octobre prochain. Et du côté de Saint-Tite, on rapporte qu'il y a une jeune femme qui a signalé avoir été piquée.
2: Ben oui, encore cette année.
3: Ben oui, encore cette année, okay. un incident survenu samedi soir. Et au hockey, le Bécancourois Zachary Bolduc,
2: yes.
3: de retour à Montréal avec le Canadien pour 4 ans. Il a signé un contrat quand même significatif d'une valeur de 4,2 millions de dollars par saison.
2: Yes, monsieur. Et on parle du camp des recrues qui a eu lieu du côté de Gatineau en fin de semaine pour le tricolore, bien évidemment. Qu'est-ce qu'on a comme météo? Ça va se réchauffer là, en ce moment, un petit 14 degrés, un petit vent. Il y avait un fond, hein? Ce matin, Robert, tu l'as senti sur l'autoroute, là, ça bougeait un peu, des bonnes bourrasques
3: oui.
2: quand même.
3: Oui, oui.
2: Et ça ira jusqu'à 19 degrés cette semaine. C'est parfait. On a des 20, des 21, des 22, ça, des 23, des 24. Le mardi, mercredi, jeudi, vendredi, samedi, c'est du soleil. Donc, on en profite aujourd'hui un petit peu plus mollo, là, quelques nuages
3: oui.
2: à peine. Et Robert, on revient sur le camp des recrues dans les prochaines minutes. Et bien évidemment, on va commencer ça avec du gros stock parce qu'ici, sur Oui Morrissey, pour commencer votre semaine, Robert, on n'a que des hits et ça passe avec Nate Smith. Voici World on Fire sur Oui Morrissey. Je vous souhaite un excellent début de semaine. Mi-septembre demain, hein?
3: Ah,
2: le 15
3: oui,
2: déjà, mon cher.
3: Oui.
2: Bordel que ça va vite. Bon
3: oui.
2: matin, tout le monde. We'll be right back.

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2: Il est 7h05, on est très bien à l'extérieur. Ça prend un petit manteau de printemps, un petit coton ouaté peut-être aussi comme Robert Bernard ce matin. Robert se retrouvera avec nous sous le coup de 7h25 dans les prochaines minutes. Ben, on aura bien évidemment que des hits. Et qu'est-ce qu'on regarde? Eh ben là, c'est le beau moment de la saison parce qu'on est à quoi? Moins de deux semaines du début de la nouvelle saison de la LNH No Abs. Il y avait le tournoi des recrues en fin de semaine qui se poursuivait, même qui se terminait pendant que Céline, elle, était en spectacle sur la scène de Paris. On en parlera d'ailleurs de Céline sur la scène de Paris, mais on travaille bien fort en ce moment pour le Canadien, pour ces recrues-là. Je vous rappelle d'ailleurs que Zachary Bolduc, un gars du coin, a re-signé avec les Habs. Ça, j'étais content de voir ça. On était à deux semaines-ish environ de cette nouvelle saison-là, puis il restait encore des contrats à signer. J'avais bien hâte de voir où est-ce que Bolduc allait être. Et finalement, il va rester à la maison, puis ça, c'est bien joyeux. Reportage sur ce qui s'est passé en fin de semaine pour le camp des recrues du côté de Gatineau dans la partie francophone de l'Outaouais.
3: Qu'il s'agisse de la Ligue américaine ou de la Ligue nationale, lorsque deux équipes de l'Organisation des Sénateurs et du Canadien s'affrontent, on a droit à beaucoup d'électricité dans l'air. Ce fut le cas lors du dernier match qui a mis un terme à ce tournoi des recrues. Les joueurs des Sénateurs et du Canadien ont passé une deuxième période assez houleuse où le banc des pénalités a été largement fréquenté, tirant de l'arrière par un but après 40 minutes de jeu. C'est l'attaquant Josh Nadeau, signé à titre de joueur autonome, l'un des plus petits joueurs du tournoi du côté du Canadien, qui a fait la différence avec un tour du chapeau. C'est en fusillade que l'impasse s'est dénouée et l'entraîneur Daniel Jacob était satisfait de cette fin de tournoi, d'autant plus qu'au cours des dernières saisons, le Canadien avait peu eu de succès dans ce type de tournoi, notamment contre les Sénateurs d'Ottawa.
4: Oui, quand même. Il y avait beaucoup d'intensité, mais ça l'a resté dans les limites du raisonnable où est-ce qu'il n'y a pas eu vraiment de coups disgracieux. Fait gros lancer bloqué. Notre avantage numérique a bien fait le travail aussi. 5 contre 5, je pense qu'on a été les meilleurs sur la glace.
3: Ce sera la rentrée médiatique pour l'organisation lors du tournoi de golf de la Fondation des Canadiens à Laval-sur-le-Lac. Des nouvelles importantes y seront commentées puisque Zachary Bolduc a prolongé son contrat pour les 4 prochaines saisons. Et la nouvelle acquisition du Canadien Chris Kreider rencontrera les médias montréalais pour la première fois. Ici, Martin McGuire, Cogeco Nouvelles, à Gatineau.
2: Donc, ce sera à suivre. Je suis bien excité de ça. Cataract de Shawinigan aussi commence très bientôt leur nouvelle saison. On a un petit 14 degrés. On s'en va au travail avec la bien bonne musique, que des hits. On va se réchauffer avec Bryan Adams. Me voilà, ça s'en vient dans les prochaines minutes. Et quand on parle d'un hit après l'autre, ben c'est entre autres cette chanson-là. Je pense que c'est la chanson phare de ce band du Centre du Québec, From Drummondville.

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On vous donne des détails aux nouvelles dans les prochaines minutes avec Robert Bernard. Qu'est-ce qui s'est passé en fin de semaine dans la Mauricie? Et que les hits! Jojo Mason s'en vient avec Better On You. Et là, c'est My Happy Ending. Avril Lavigne, cette Canadienne qui nous sort que des hits sur Oui Mauricie. Bon début de semaine!

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9: Presque 7h25 en ce lundi 14 septembre. Comment ça se passe sur nos routes actuellement? Ça circule encore super bien. Jusqu'à 8h. Habituellement, c'est dans ces eaux-là. Même chose du côté de Saint-Tite. Ça part tranquillement pas vite ce lundi au Festival Western. Robert est là pour le premier bulletin de la semaine aux Infos Oui Radio. Robert, justement, parlant de Saint-Tite, on se dirige là. Qu'est-ce qui s'est passé là-bas en fin de semaine?
10: Eh bien, c'est pas le premier cas à survenir, mais on sait qu'une jeune femme a signalé avoir été piquée, droguée lors du Festival Western de Saint-Tite. Un incident survenu samedi. Dans une publication sur les réseaux sociaux, elle a décrit avoir ressenti une piqûre suivie d'une brûlure, après quoi son état s'est rapidement détérioré. Heureusement, elle était entourée d'amis de son copain qui ont alerté les secours. Elle a exprimé sa gratitude envers le personnel soignant qui l'a prise en charge à l'hôpital, où elle a subi des tests pour détecter d'éventuelles infections. La Sûreté du Québec a ouvert une enquête, tandis que la direction du festival a confirmé l'incident sans fournir plus de détails. Santé Québec a levé la suspension d'un programme destiné aux personnes en situation d'itinérance permettant la reprise des inscriptions au programme de supplément au loyer, le PSL. Ce programme qui permet aux bénéficiaires de ne payer que 25 % de leurs revenus en loyer a été critiqué pour sa mise en pause. La directrice générale du Centre Le Havre à Trois-Rivières, Karine Dahan, a exprimé sa satisfaction face à cette décision, notant que 216 participants avaient été inscrits, dépassant l'objectif initial de 101. Et en terminant, l'intelligence artificielle suscite de vives inquiétudes quant à son potentiel destructeur, comme l'a récemment averti Jacob Coxon, un ancien chercheur d'Anthropique. Les experts appellent à un encadrement urgent de ces technologies afin d'éviter des décisions extrêmes telles que déconnecter Internet pour contrer une IA malveillante. Des incidents préoccupants tels que le piratage d'un site par des agents IA souligne une progression rapide et parfois incontrôlable de l'IA. Plusieurs chercheurs préconisent une réglementation stricte à l'image de celle de l'industrie nucléaire et un devoir de diligence pour les entreprises développant des systèmes d'IA. Et dans à peu près 6-7 minutes, Nico, je te parlerai d'un événement qui est survenu lors des internationaux de tennis des États-Unis.
9: Ouais, ça a l'air que c'était spécial.
10: Jamais vu.
9: Ben voyons.
10: Je peux vous le dire, restez là, parce que vous allez voir que c'est pas commun.
9: Excellent, on va être là. Sinon, encore au côté sport, Zachary Bolduc, gars de chez nous, qui a signé un contrat de 4 ans chez eux à Montréal. Ah. Il reste encore des contrats à signer, hein?
10: Ben oui.
9: C'est dans deux semaines que ça commence cette saison-là. Bien hâte de voir qui va se retrouver sur le banc des Canadiens de Montréal. Météo aujourd'hui, ben c'est un petit 40% de probabilité d'averse qui est prévu en après-midi. En ce moment, ça s'est refroidi un peu. 12 degrés, on ira jusqu'à 19 aujourd'hui. Et bon, après ça, ben, on passe une chire, là, 3 jours de soleil jusqu'à 4 jours de soleil jusqu'à samedi. Oui,
10: oh, monsieur. Ça augure bien, ça.
9: Ben hâte de savoir ce qui s'est passé au tennis. Oui. C'est du jamais vu, oh, comme on te dit. Et ben on a toujours du New Country pour vous autres pour commencer notre matin. Rien de mieux que l'excellent Jojo Mason avec Better Me On You, un hit aussi de Wilfred. On s'en va dans l'Est, au Nouveau-Brunswick avec un hit de Zachary Richard. Amène-toi chez nous sur Oui, Morrissey. Faisons ça. Bon lundi, tout le monde.

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1: Ah ben oui, c'est une nouvelle semaine, une nouvelle journée, et le Galarneau nous fait bonheur de sa présence, tranquillement, pas vite, il va se pointer le bout du nez, ça vient ce matin, ça va se réchauffer, même si on a perdu quelques degrés, déjà 12 en ce moment. Et Robert Bernard, t'avais envie de nous parler de tennis, qu'est-ce qui s'est passé au final mondial, au tournoi mondial?
2: Ben, c'est les internationaux de tennis des États-Unis, le plus gros tournoi de l'année, je dirais, il y en a quelques-uns, mais ça c'est le plus prestigieux. Alors, moi, fan de tennis depuis longtemps, je regardais ça. C'était la finale qui opposait l'Américain Ben Shelton, un très bon joueur. Je crois qu'il est classé 8e au monde. Et Alexander Zverev, l'Allemand, qui, lui, a remporté hier les internationaux des États-Unis. Le match a duré 3h33. Et je te dis, Nico, là, il y a des matchs, quand ça passe 3 heures, on voit que les... T'as bien beau être un athlète, tu sais.
3: Ça doit être long.
2: Ouais, oui, oui. Ils étaient fatigués. Et je vais te raconter ce qui s'est passé. C'est très court, là.
3: Ouais, ouais.
2: Bon, Zverev est en train de servir. Alors, il sert. Et puis, là, c'est il n'avait pas, après... Il n'avait pas réalisé, après avoir servi, qu'il venait de gagner.
3: Ben voyons.
2: Alors là, à un moment donné, il arrive pour resservir, et là, il voit dans la foule qu'il y avait un engouement parce qu'il venait de remporter le tournoi.
3: Alors, il était focus jamais... pas à peu près.
2: C'est un peu comme si le Canadien...
3: gagnait la Coupe Stanley, puis il s'en rendait pas compte.
2: Oui, les gars arrivent, s'en vont... pour une mise au jeu. Ils pensent que c'est une mise au jeu, mais non, ils viennent de remporter. Le cadran vient de sonner.
3: Ben voyons.
2: Fin de dernière période, et puis c'est un peu ce qui s'est passé, mais
3: incroyable.
2: Quand il a réalisé ça, Nico,
3: ben là, je sais pas.
2: Il avait le sourire, puis c'était son premier championnat des internationaux des États-Unis qu'il gagnait en plus. L'homme de 29 ans, je peux le dire, il avait le sourire, puis il l'a gardé
3: j'sais
2: après.
3: Pas, hein?
2: Mais pour quelques instants, ce que les spécialistes disent, c'est qu'il était tellement dans sa bulle qu'à un moment donné, ça a pris quelques secondes pour en sortir.
3: Ouais.
2: Il a fallu qu'il voie la réaction. Il y a peut-être 50, 60 000 personnes qui regardaient ça
3: incroyable.
2: En même temps.
3: Ben oui, ben oui.
2: Alors, c'est ça. C'est un beau moment qui a fait sourire beaucoup et moi-même, chez moi, je me disais...
3: Impressionnant.
2: Bon sang, celui-là.
3: Hey, 3 heures de match, ça prend des méchants 3 athlètes.
2: 3h33, hein. Je te dirais qu'il y a des matchs qui durent au-delà de 4 heures.
3: C'est vrai?
2: Oui, oui. Ouais. Puis le tennis, faut... Moi, j'ai joué peut-être 2-3 fois dans ma vie.
3: OK.
2: S'il y a un sport qui demande une condition physique incroyable...
3: C'est sûr.
2: Je veux dire que si tu veux te mettre en forme, Nico, le tennis.
3: Je prends ça en note.
2: Merci.
3: Extraordinaire.
2: Nico.
3: Merci beaucoup, Robert, de prendre soin de ma santé. On vous revient dans quelques instants. Tu vas être avec nous autres sur le coup de 7:47 pour des nouvelles. Nous, on n'a que des hits. Il est venu faire son tour à Saint-Tite en fin de semaine. Il y avait Noir de Monde. Max McNaught s'en vient avec John Fort. On va vous rappeler votre souvenir de vendredi soir. Et là, c'est Ariane Moffat. Et je veux tout sur Oui, Morrissey. Bon début de semaine.

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1: Ça se répète encore cette année. Une jeune femme a été piquée lors du premier week-end du Festival Western de Saint-Tite. Ça s'en vient aux nouvelles avec des nouvelles de chez nous avec Robert Bernard sur le coup de 7h50. Et on a que des hits. Fancy Like de Walker Hayes, ça s'en vient. Jealous William Cloutier. Et là, c'est l'excellent Benson Boone. Que des hits avec Mr. Electric Blue sur Oui, Mauricie. Je vous souhaite un bon lundi matin.

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15: Presque 7h51, c'est le soleil qui se pointe le bout du nez pour notre bulletin de nouvelles pour se rendre au travail. Il faut s'armer de patience si jamais vous êtes sur la 40 direction est pour aller prendre la sortie de la 55 direction sud pour aller prendre le centre-ville Trois-Rivières parce que c'est au ralenti ce matin. C'est les infos, oui, radio. Eh bien, Robert, mon cher, on commence ça avec la CAQ, hein, le gouvernement Fréchette, qui a approuvé un projet qui va sans doute coûter très cher.
16: Oui, et c'est Radio-Canada qui nous apprend ça ce matin. Le gouvernement Fréchette a approuvé un projet informatique de Santé Québec, initialement évalué à 96 millions de dollars, mais qui pourrait coûter jusqu'à 1 milliard, selon des analyses d'experts. Malgré les investissements soulignant des faille dans le projet. Le Conseil des ministres a décidé d'aller de l'avant, entraînant des préoccupations majeures sur les dépassements budgétaires et les délais. Le projet, qui vise à moderniser les systèmes de santé, a été critiqué notamment pour avoir minimisé les coûts et surestimé les bénéfices. Campagne électorale à l'approche des débats. Il y en a un qui va avoir lieu demain à TVA. Certains chefs ralentissent la cadence, mais pour Christine Fréchette, Charles Milliard et Ruba Gazal, les annonces continuent, comme l'explique Thomas Mercier.
17: Le chef conservateur Éric Duhem s'est absenté le temps d'une journée. Du côté péquiste, Paul Saint-Pierre Plamondon n'a pas participé aux annonces de sa formation. En mêlée de presse à Longueuil, toutefois, il a ajouté qu'il ne sera pas de la partie lundi et mardi en vue du premier débat qui aura lieu mardi soir.
18: C'est le moment que les gens accordent pour se faire une idée puis voir les arguments et les contre-arguments de chacun. On y met beaucoup de cœur et beaucoup d'efforts.
17: Du côté caquiste, Christine Fréchette a tenu son plus important rassemblement de la campagne au centre du Québec. La fibre nationaliste a notamment marqué la prise de parole de la chef de la CAQ.
19: Et quand il est question de défendre et de promouvoir les intérêts du Québec dans le cadre canadien ou bien ailleurs, ben on doit le faire en notre nom. C'est ça l'autonomie, c'est ça le nationalisme et c'est ça la coalition.
17: Les Solidaires s'engagent quant à eux à protéger les femmes du cyberharcèlement. Le parti souhaite mettre en place plusieurs mesures pour permettre aux victimes d'être mieux accompagnées et plus rapidement.
1: Il faut un service qui peut agir rapidement, accompagner les victimes, intervenir directement auprès des auteurs de ces violences.
17: Le chef libéral a dévoilé une nouvelle version de son autobus de campagne, présentant cette fois-ci sa photo. Charles Milliard est également devenu le quatrième chef à présenter son cadre financier. Il promet de rétablir l'équilibre des finances publiques dans la troisième année de son mandat.
6: C'est un retour à un réalisme économique.
17: Thomas Mercier pour Cogeco Nouvelles.
16: Une importante manifestation nationale du mouvement Le communautaire à bout se déroulera demain à Trois-Rivières, la circonscription de la première ministre Christine Fréchette. On sait que le mouvement tente d'obtenir un financement supplémentaire pour éviter que le communautaire implose en raison de l'épuisement des troupes. Pour le mouvement, peu importe le parti qui sera porté au pouvoir le 5 octobre, il faudra qu'il y ait du mouvement. Mathieu Gélinas est porte-parole national et directeur général du Centre d'action bénévole Trait d'Union de Shawinigan.
12: Fait que nous, on va être très tenace, on l'a démontré dans la dernière année. Fait que dès le prochain gouvernement, nous, on veut que les partis s'engagent avec 5 rencontres officielles pour qu'on puisse avoir un fonds d'urgence rapide et de tout de suite entamer les prochaines négociations pour du rattrapage pour les prochaines années.
16: Et le mouvement doute que l'exercice de compression promis par les partis politiques puisse avoir un impact positif sur le communautaire.
12: Ça, là, c'est facile, ce qui nomme actuellement, de couper ici, couper là, mais ça prend une vision. Puis actuellement, ben, je pense qu'on est déçus comme bien d'autres Québécois. Personne vraiment propose quelque chose d'intéressant pour les électeurs. Là.
16: Et le sujet du jour, Nico, dans environ 7 minutes, on parlera de la candidate du Parti québécois dans La Violette-Saint-Maurice, la médecin Élodie Murphy-Gauthier.
15: Merci beaucoup, Robert. Au sport, quel bonheur hier, en fin d'après-midi, d'avoir vu que Zachary Bolduc, un gars de chez nous, signe 4 ans auprès du Canadien de Montréal et reste chez eux. C'était d'ailleurs son statut Facebook. Je reste chez nous pour les 4 prochaines années. Le gars est content. Je capoterais moussé. Ben, tu joues pour un des plus gros clubs.
16: Ben oui,
15: tu joues
16: ben
15: dans
16: oui.
15: la Ligue nationale et puis ça se passe dans ta province, ça se passe dans ton Québec. C'est malade.
16: Il aurait pu signer un contrat avec Los Angeles. Oui. Ça aurait été autrement. Là, s'en aller aux États-Unis sur la côte ouest.
15: Il reste chez eux puis on est bien heureux de ça. Qu'est-ce qu'on aurait dans le ciel aujourd'hui à Mauricie?
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15: Eh bien, ce sera du soleil de temps à autre, peut-être quelques nuages, puisqu'on prévoit un 40% de probabilité d'averse pour aujourd'hui, un max de 19 degrés. Et actuellement, dis-je bien, qu'est-ce qu'on a? Ben, c'est encore un petit 12 degrés. Et pour le reste de la semaine, par contre, ce sera que du soleil. Du soleil mardi, mercredi, jeudi, vendredi, les alentours de 20, 21, 22, jusqu'à 24 pour une journée cette semaine. Tout de suite après, plus de New Country, que des hits, Robert, tu nous reviens avec des nouvelles. C'est Dallas Smith et Walker Hayes, voici Fancy Like sur Louis Maurice. Bon lundi.

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2: Ah ben, j'ai peine à te voir, Robert. T'es en contre-jour. Voilà, mon Dieu Seigneur. C'est Galarneau qui nous rend beau de même ce matin. Caroline de Bin.
3: Adonis. Deux Adonis en studio.
2: Ah, j'aurais pas dit mieux que ça.
3: Non,
2: deux Adonis en studio. C'est plate qu'on fasse pas de la TV. Non, vous seriez ébloui. Caroline, ni plus ni moins, Robert, t'as reçu Dr. Elodie Murphy en entrevue. Mais qui est-ce?
3: Bon, alors, c'était vendredi. Qui est-ce? C'est la candidate du Parti québécois dans La Violette-Saint-Maurice. Elle fait du secteur de la santé, vous devinerez, un enjeu majeur en vue des élections du 5 octobre. Elodie Murphy Gauthier, qui est médecin à l'hôpital du Centre de la Mauricie, a expliqué qu'il faut améliorer l'accès à des services publics de proximité en santé et en services sociaux. Il a cité en exemple les nombreux bris de services vécus en obstétrique. On le sait, Nico, depuis plus d'un an, là, il y a des femmes qui partent de Latuc et qui doivent aller accoucher non seulement des fois à Shawinigan, mais quelquefois même à Trois-Rivières. C'est une longue route lorsqu'on attend un enfant. On écoute Elodie Murphy Gauthier.
4: On veut habiter nos régions, ça prend des services de proximité, comme l'obstétrique. Quand c'est le temps d'accoucher, là, t'as envie dans ton univers rassuré, dans les jours avant, t'as envie de faire ta bulle. Là, on dit aux femmes de Latuc, deux semaines avant, de se rendre à Shawinigan. Puis là, vous savez, Latuc, ça couvre aussi Parent ou Émotachy, fait que t'as un autre deux heures de route, là. Donc, ça, c'est inacceptable.
3: Et on a abordé, Nico, le dossier de Tess Canada, les éoliennes, entre autres. Le Parti québécois, on le sait, n'appuiera pas le volet des éoliennes en Mauricie parce qu'il n'y a tout simplement pas d'acceptabilité sociale, selon le parti de Paul Saint-Pierre Plamondon. Elodie Murphy Gauthier nous parle cette fois de l'usine d'hydrogène vert à Shawinigan qui est rattachée à ce projet des éoliennes.
4: Un autre volet que j'aimerais entendre parler, c'est au niveau de la pertinence économique et énergétique de l'usine même. Il y a des experts qui ont soulevé des doutes par rapport à ça. Puis il faut les entendre, mais là, on dirait qu'on se rend même pas à ce niveau-là puisqu'on parle surtout du volet éolien. C'est quelque chose qu'on doit se demander, nos blocs énergétiques au Québec. Actuellement, c'est un problème. On sait pas combien qu'on en a, on sait pas combien qu'il en reste, puis on sait pas combien de personnes en veulent. Nous, au Parti québécois, on veut que ce soit un processus plus clair.
3: Et je rappellerai ceci, Nico, dans notre démarche ici aux infos, oui, Mauricie, le but est d'aller chercher les candidats de chacun des partis dans les comtés, entre autres. Il nous reste Champlain et Trois-Rivières. Alors, on finira avec ceux-là. Et en plus, je crois que c'est demain, le 15 septembre, où il y a un débat ici aux portes de la Mauricie. On y sera pour vous révéler par la suite ce qui a été dit pendant ce débat.
2: Vous voulez pas te mettre une belle cravate?
3: Oui, c'est toujours beau une cravate.
2: Ben oui, absolument. Dans les prochaines minutes, que des hits avec, entre autres, Ella Langley. Je l'adore. I Can't Love You Anymore avec l'excellent Morgan Wallen. Et là, c'est Make Up

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2: Oui, on se lève, on se prépare tranquillement pour prendre la route, pour aller à l'école, pour aller au travail avec du beau soleil finalement. Laissez-vous pas berner, c'est un tantinet frisquet là, un peu partout en Mauricie. 12 degrés actuellement, fait que j'espère que vous êtes coulé un bon café chaud. Pour commencer cette nouvelle semaine, on arrive à la mi-septembre demain, 15 septembre aujourd'hui. Et c'est un grand bonheur de vous accompagner comme ça chaque matin. Belle programmation qui est prévue aujourd'hui pour vous autres. Nathalie Simard qui est déjà prête à son studio, à prépare, à peaufine ses derniers sujets avec vous aujourd'hui en onde sur Oui Mauricie, votre meilleur collègue de travail au monde entier, dès 8h30 avec Nathalie au travail. Sur l'heure de lunch, je vais être là avec Steph pour enfin midi. Je pense que vous avez pogné ça jusqu'à date. On a toujours du gros funware. Et après ça, Steph continue tout l'après-midi de 13 à 16 pour Steph au travail. Ensuite de ça, c'est le retour. Bye patron avec Nathalie Simard, pas Nathalie Simard, Brigitte Boisjoli. Oui, oui, la vraie Brigitte, ça fête en plus. On va la fêter en onde. J'espère. En tout cas, Yannick Deloncourt ici sera avec eux. Et nouvelle de dernière heure, je ne sais pas si vous avez vu passer, on parlait que Zachary Bolduc poursuivait son aventure avec les Canadiens de Montréal. Et bien là, pour 4 ans, en fait, et bien là, c'est été réglé. Le Canadien a réglé un autre dossier hier soir, celui de Martin Saint-Louis, qui prolonge son contrat. On sait qu'il est en poste depuis le 9 février 2022. Il a atteint les séries l'année dernière. Il a récolté 106 points pendant le calendrier régulier. Participé à la finale de l'association, dis-je bien, de l'Ouest. Donc, c'est on n'a pas encore les détails parce que ça vient juste d'être de sortir, mais on sait que Martin Saint-Louis va être avec les Habs derrière le banc du tricolore encore quelques années. Et ça, ça me rend ben de bonne humeur. On a nos morceaux bien importants pour cette prochaine saison qui commence dans 2 semaines. 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Voilà. On en ligne nos voyelles, on commence la semaine. Ça s'en vient avec que des hits sur Oui Mauricie. C'est l'excellent, le grand Bruno Mars qui nous sort toujours que des hits comme celle-ci.

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10: 8h27 en ce 14 septembre, autoroute 40. Direction est, pas mal au ralenti avant la sortie pour aller prendre l'autoroute à 55 direction sud, sortie centre-ville de Trois-Rivières. Bonne chance. Et pour patienter, ben, c'est les infos Oui Radio. Robert, on regarde les grands titres en ce lundi matin.
11: Eh bien, Radio-Canada nous apprend que le gouvernement Fréchette a approuvé un projet informatique de Santé Québec initialement évalué à 96 millions de dollars, mais qui pourrait coûter jusqu'à 1 milliard selon des analyses d'experts. La candidate du Parti québécois dans La Violette-Saint-Maurice fait du secteur de la santé un enjeu majeur en vue des élections du 5 octobre. Et puis à Saint-Tite, en plein festival Western, une jeune femme a signalé avoir été piquée et droguée lors de l'événement, un incident qui est survenu samedi en soirée. Ce n'est pas la première fois.
10: Non, l'année dernière, on l'avait vu.
11: Exactement. Et au hockey, bonne nouvelle, le Bécancourois Zachary Bolduc est de retour à Montréal pour 4 ans. Voilà, une excellente nouvelle pour le Canadien et le jeune joueur d'hockey.
10: Oui, nouvelle de dernière heure au sport, Martin Saint-Louis vient de signer un contrat de plusieurs années. Je ne sais pas si tu viens de voir passer ça. Ça vient tout juste de sortir, tellement frais qu'on ne sait pas le nombre d'années, mais avec la grosse saison qu'il y a eu l'année dernière, se rend au final de l'Est également. Donc, Martin Saint-Louis, on aura les années là, dans les nouvelles suivre. Oui, aujourd'hui, on sera là aux nouvelles à tous les heures 55. Météo, Galarneau qui est là de bonne heure aujourd'hui. Peut-être qu'on aura quelques nuages au cours de l'après-midi. Max de 19 degrés aujourd'hui avec 40% de probabilité d'averse. On prévoit aussi pour le reste de la semaine du soleil, Robert.
11: Ça va faire du bien, ça.
10: Ça va faire du bien avec le soleil qui se couche de plus en plus tard. Plus tôt. Je devrais dire, ouais. Ça va faire du bien là, de faire le plein de vitamine D. Faites-le cette semaine. Et bien, c'est là-dessus que se termine, mon cher, notre participation ensemble ce matin. Est-ce que tu es prête pour commencer cette semaine-là? C'est parti, mon cher.
11: On est prêt. Lundi, on adore ça d'abord. Hein?
10: On adore les lundis, ça fait peur. Robert, je te souhaite une bonne journée. C'est la grande Nathalie Simard qui s'installe pour Que les hits avec Nathalie au travail. Bye-bye tout le monde.
12: Matin, la Mauricie, 8h30, c'est Nathalie au travail qui débute dès maintenant et qui sera avec vous jusqu'à midi pour vous offrir que des hits à Oui Radio. Ça part! Vince Lemire à venir, Brett Kessel. J'entends frapper le méga hit de Michel Pagliaro. Et pour tout de suite, c'est Post Malone avec Blake Shelton. Pour Mere Drink à Oui Radio, que des hits. Bon avant-midi sur nos ondes.

0: Vous écoutez Nathalie au travail avec moi-même, Nathalie Simard, qui a le bonheur d'être avec vous autres jusqu'à midi. Est-ce que vous avez manqué votre émission du matin, les Mauriciens? Ben, si tel est le cas, écoutez, Nicolas Bellemare est avec moi en studio actuellement. Comment ça va, mon beau Nico?
1: Ah ben, ça va très, très, très, très bien. Un petit week-end à se reposer, puis on est prêt pour recommencer une belle semaine.
0: Dis-moi, Nico, qu'est-ce qui a retenu ton attention en ce lundi 14 septembre, point de vue actualité?
1: Ah ben, ce qui attire l'attention, entre autres, c'est une femme a encore été piquée. Hein? On l'a vu l'année dernière au Festival Western de Saint-Tite. Il y a des personnes qui piquent les femmes, qui les droguent également. Ça, c'est dégueulasse, complètement dégueulasse comme histoire, mais ça se répète cette année. Robert Bernard nous est arrivé avec ça ce matin. Un projet que Christine Vrichette a accepté, Nat, puis pourrait peut-être coûter ses élections, parce que c'est un autre projet qui va coûter très, très, très cher. Sinon, nouvelle de dernière heure, Martin Saint-Louis qui vient de signer un contrat dont on ne sait pas la durée encore, mais c'est de plusieurs années. Voilà!
0: Merci, Nico. On te retrouve demain matin, dès 6h, pour Oui, Allô, votre émission matinale. Et nous, ça continue ici, sur les ondes de Oui Radio, avec la

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1: On poursuit notre matinée ensemble en gardant le rythme et on vous offre que des hits. À venir, Marjo, Lune de novembre, Francis de Grandpré, un de mes groupes préférés, tu sais, des années 70-80, The Logical Song, avec Supertramp, oui, oui, rien de moins. Et on passe ça avec le meilleur du New Country, Kane Brown, Cool Again. Ah oui,

Bien branché à Oui Radio avec Nathalie au travail en ce lundi matin où on se remet tranquillement dans le beat. Des fois, c'est plus difficile pour certaines personnes, mais dites-vous une chose. Oui, vous avez à vous gérer, mais nous, on gère ce qui se passe dans vos oreilles. De la bonne musique, que des hits qu'on vous offre. Et ça continue avec Sam Hunt et Outskirts. Il y a Fred qui s'en vient aussi et Ludovic Bourgeois à Oui Radio 96.9.

toujours à Oui Radio. Je vous propose un petit retour à la fin des années 90. Hey, ça nous rajeunit pas. Avec les Backstreet Boys et leur chanson Show Me the Meaning of Being Lonely, un des grands hits de l'album Millennium, une chanson qu'on reconnaît dès les premières notes et qu'on chante encore par cœur. Alors, c'est parti avec les Backstreet Boys à Oui Radio

de septembre qui est quand même bien entamé. Encore des belles journées de soleil. Oui, il y a de la pluie. On sent que les arbres continuent à rougir. Puis des fois, pour certains, hein, l'hiver, c'est l'enfer. Moi, j'adore l'hiver. Mais pour ceux et celles qui n'aiment pas l'hiver, ben laissez-vous bercer en fermant vos yeux et vous retrouvez à Mexico avec Cain qui s'en vient d'ici quelques minutes. Mais pour tout de suite, je vous propose Max McNown, que des hits à Wii Radio.

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9: Lundi 14 septembre, ici Robert Bernard, Info Oui Radio, en manchette. Une jeune femme a signalé avoir été piquée et droguée lors du Festival Western de Saint-Tite, un incident survenu samedi soir. Dans une publication sur les réseaux sociaux, il a décrit avoir ressenti une piqûre suivie d'une brûlure, après quoi son état s'est rapidement détérioré. Elle a exprimé sa gratitude envers le personnel soignant qui l'a prise en charge à l'hôpital où elle a subi des tests pour détecter d'éventuelles infections. La Sûreté du Québec a ouvert une enquête. Santé Québec a levé la suspension d'un programme destiné aux personnes en situation d'itinérance permettant la reprise des inscriptions au programme de supplément au loyer. Ce programme, qui permet aux bénéficiaires de ne payer que 25 % de leurs revenus en loyer, a été critiqué notamment pour sa mise sur pause. Une importante manifestation nationale du mouvement Le communautaire à bout se déroulera ce mardi à Trois-Rivières, la circonscription de la première ministre Christine Fréchette. Le mouvement tente d'obtenir un financement supplémentaire pour éviter que le communautaire implose en raison de l'épuisement des troupes. Cet événement aura lieu à partir de 11h et culminera par un rassemblement à la zone portuaire de Trois-Rivières. Voilà qui complète nos infos. 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
1: Il est présentement 10h09 et quelques poussières. Vous êtes toujours à Oui Radio avec Nathalie Simard au travail qui vous accompagne jusqu'à midi. À venir encore de la maudite bonne musique, que des hits à Oui Radio. Lucenzo, Alex Nevsky, et pour tout de suite, ben, c'est notre super cowboy, Matt Lang. Love me some you à Oui Radio.

Vous êtes toujours à Oui Radio. Tu sais, quand je vous dis que des hits, là, ben que des hits, ça s'amène d'ici quelques minutes. Le Freak avec le groupe Chic. Ça, c'est les années 70, les copains, là. J'ai tellement écouté cette chanson-là et encore aujourd'hui, le Freak, je capote là-dessus. Donc, je pense que ça va grouiller, que vous soyez au bureau, à la maison ou en auto. Je vous conseille le Cruise Control parce que vous allez avoir le pied pesant. Puis on veut pas que vous vous fassiez arrêter pour excès de vitesse. Alors, préparez-vous dès maintenant, là. Mettez votre Cruise Control parce que ça va grouver. Les Cowboys fringants seront là avec l'Amérique pleure. Les deux frères, nous autres. Bref, ça arrête pas. Un hit, Nathan. Pas l'autre. Luke Combs, tout de suite, à l'instant.

attends pas l'autre à Oui Radio. À venir, Vince Lemire, Ariane Moffat. Et pour tout de suite, ben, c'est la blonde à Justin. Oui, notre Justin Trudeau. Katy Perry et son hit, I Kissed a Girl. 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
7: Lundi 14 septembre, ici Robert Bernard, Info Oui Radio, en manchette. Une jeune femme a signalé avoir été piquée et droguée lors du Festival Western de Saint-Tite, un incident survenu samedi soir. Dans une publication sur les réseaux sociaux, il a décrit avoir ressenti une piqûre suivie d'une brûlure, après quoi son état s'est rapidement détérioré. Elle a exprimé sa gratitude envers le personnel soignant qui l'a prise en charge à l'hôpital où elle a subi des tests pour détecter d'éventuelles infections. La Sûreté du Québec a ouvert une enquête. Santé Québec a levé la suspension d'un programme destiné aux personnes en situation d'itinérance permettant la reprise des inscriptions au programme de supplément au loyer. Ce programme, qui permet aux bénéficiaires de ne payer que 25 % de leurs revenus en loyer, a été critiqué notamment pour sa mise sur pause. Une importante manifestation nationale du mouvement Le communautaire à bout se déroulera ce mardi à Trois-Rivières, la circonscription de la première ministre Christine Fréchette. Le mouvement tente d'obtenir un financement supplémentaire pour éviter que le communautaire implose en raison de l'épuisement des troupes. Cet événement aura lieu à partir de 11h et culminera par un rassemblement à la zone portuaire de Trois-Rivières. Voilà qui complète nos infos. 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

Vous écoutez Nathalie au travail et je suis avec vous jusqu'à midi pour vous offrir que des hits à venir. Céline Dion, j'irai où tu iras. Hey Céline, peux-tu te dire que nous autres on va aller où tu seras? Parce que, hey Seigneur, la ville de Paris, la ville lumière va faire beaucoup de sous dans les prochains mois parce que Céline s'installe très très très bientôt. Là on voit qu'elle est arrivée à son hôtel et c'est incroyable là, l'engouement autour de Céline, c'est de la pure folie. Mais moi, j'ai entendu une affaire absolument incroyable, là. C'est qu'il y a plein de gens sur les réseaux sociaux qui pensent que c'est pas la vraie Céline. J'ai même entendu dire que Céline serait morte puis qu'ils veulent pas annoncer la nouvelle pour faire du cash. Non, mais on est rendu où, là? Allô, allô, y a-tu quelqu'un qui va se réveiller? C'est Céline Dion. Ça fait 4 ans qu'on l'a pas vue. Elle vient de traverser à travers une immense maladie qui est tellement rare. On peut-tu arrêter d'extrapoler puis de raconter n'importe quoi? Oui, Céline a changé. Oui, elle parle à la française, là, un peu. Elle a-tu le droit à laisser la don vivre? Je trouve que c'est un exemple extraordinaire, Céline Dion. Elle a pas lâché. Ils ont trouvé des solutions. Elle est pas sortie, là, du bois avec la maladie, le stiff person, la maladie de la personne raide. Mais quand même, est-ce que, au lieu de raconter n'importe quoi, là, on peut-tu juste y donner un break et apprécier et de s'inspirer de cette grande dame de la musique qui est une Québécoise bien de chez nous. Soyons fiers! Alors oui pour Céline, puis arrêtez de dire des conneries. Là, je dis arrêtez, c'est comme si je vous disais ça à vous, mais je suis certaine que vous partagez les mêmes pensées que moi. Ça n'a juste pas de bon sens. Qu'est-ce que les gens ou les TikTokers sont prêts à faire ou à raconter pour aller chercher de l'attention et des clics? Moi, je suis dépassée. C'est complètement de la folie. Bon, OK, c'est terminé. Voici la musique de TV suivie.

toutes les générations se retrouvent dans la musique. À venir, Gap Forest, Daniel Bélanger et pour tout de suite, un classique que vous adorez. Voici Daryl Hall et John Oates, Private Eyes à We Radio, que des hits.

copains, on s'en va tranquillement vers l'heure du lunch. On va pouvoir aller se donner un petit peu d'énergie entre collègues, en famille. Sale Barbe à venir, Nickelback, Robbie Johnson et un super trio New Country avec Florida Georgia Line, Jason Derulo et Luke Bryan. This is how we roll à We Radio, que des hits.

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7: Ici Robert Bernard. Lundi 14 septembre, voici l'info. 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La ville de Shawinigan invite les organisations du territoire à soumettre des projets dans le cadre du Fonds Région et Ruralité volet Revitalisation. Le Fonds Région et Ruralité volet 3 Vitalisation de l'ordre de 3 millions de dollars s'inscrit dans le volet Affaires municipales et de l'habitation et la ville de Shawinigan. Une aide financière non remboursable pouvant atteindre 250 000 dollars par projet est offerte. Les projets doivent notamment être réalisés sur le territoire de la ville de Shawinigan, être ponctuels et avoir des retombées durables. La candidate du PQ dans Laviolette-Saint-Maurice fait du secteur de la santé un enjeu majeur en vue des élections du 5 octobre. Élodie Murphy-Gauthier, qui est médecin à l'hôpital du centre de la Mauricie, a expliqué qu'il faut améliorer l'accès à des services publics de proximité en santé et en services sociaux. Elle cite en exemple les nombreux bris de services vécus en obstétrique dans la circonscription.
8: On veut habiter nos régions, ça prend des services de proximité, comme l'obstétrique. Quand c'est le temps d'accoucher, là, t'as envie dans ton univers rassuré, dans les jours avant, t'as envie de faire ta bulle. Là, on dit aux femmes de Latuc, 2 semaines avant, de se rendre à Shawinigan. Puis là, vous savez, Latuc, ça couvre aussi Parent ou Émotachy, fait que t'as un autre 2 heures de route, là. Donc, ça, c'est inacceptable.
7: Dans le dossier de Test Canada, le Parti québécois n'appuiera pas le volet des éoliennes en Mauricie parce qu'il n'y a pas d'acceptabilité sociale. Madame Murphy-Gauthier nous parle cette fois de l'usine d'hydrogène vert à Shawinigan.
8: Un autre volet que j'aimerais entendre parler, c'est au niveau de la pertinence économique et énergétique de l'usine même. Il y a des experts qui ont soulevé des doutes par rapport à ça. Puis il faut les entendre, mais là, on dirait qu'on se rend même pas à ce niveau-là puisqu'on parle surtout du volet éolien. C'est quelque chose qu'on doit se demander, nos blocs énergétiques au Québec. Actuellement, c'est un problème. On ne sait pas combien qu'on en a, on ne sait pas combien qu'il en reste, puis on ne sait pas combien de personnes en veulent. Nous, au Parti québécois, on veut que ce soit un processus plus clair.
7: Une importante manifestation nationale du mouvement Le communautaire à bout se déroulera mardi à Trois-Rivières, la circonscription de la première ministre Christine Fréchette. Le mouvement tente d'obtenir un financement supplémentaire pour éviter que le communautaire implose en raison de l'épuisement des troupes. Pour le mouvement, peu importe le parti qui sera porté au pouvoir le 5 octobre, il faudra qu'il y ait du mouvement. Mathieu Gélina est porte-parole nationale et directeur général du Centre d'action bénévole Trait d'Union de Shawinigan.
0: Fait que nous, on va être très tenaces. On l'a démontré dans la dernière année. Fait que dès le prochain gouvernement, nous, on veut que les partis s'engagent avec 5 rencontres officielles pour qu'on puisse avoir un fonds d'urgence rapide et de tout de suite entamer les prochaines négociations pour du rattrapage pour les prochaines années.
7: Par ailleurs, le mouvement doute que l'exercice de compression promis par les partis politiques puisse avoir un impact positif sur le communautaire.
0: Ça, là, c'est facile ce qui nomme actuellement, de couper ici, couper là, mais ça prend une vision. Puis actuellement, ben, je pense qu'on est déçus comme bien d'autres Québécois. Personne vraiment propose quelque chose d'intéressant pour les électeurs. Là.
7: Plus de 5000 manifestants sont attendus à cet événement qui aura lieu à partir de 11h et qui culminera par un rassemblement à la zone portuaire de Trois-Rivières. Voilà qui complète nos infos. 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
2: Eh ben, bonjour la Mauricie. Et hey, on a encore notre accent français.
3: Mais bonjour les frangins.
2: Stéphanie Veillette, comment tu vas?
3: Oh, ça va super bien et toi?
2: Hey, la Mauricie, on vous a regardé une surprise. Steph et moi, on était à Paris en fin de semaine.
3: On est encore sur le décalage horaire.
2: Ça n'a pas de bon statut le fun, hein?
3: Ça a valu la peine, là. Ça n'a pas de bon sens.
2: Les chances qu'on ait eu la chance de rencontrer Céline, genre 2 heures avant son show. C'était malade. On a une entrevue pour vous autres, reportage dans la prochaine heure. C'est zinzin.
3: Je m'en remettrai jamais.
2: Moi non plus.
3: Comprends-tu que comme là, je peux mourir en pile?
2: Ben, je comprends.
3: On a jasé à Céline Dion, la vraie Céline. Ah ouais. Take a kayak.
2: Take a kayak, la vraie.
3: Elle, là.
2: Elle était
3: oh
2: là.
3: Oh my God!
2: En toi pis moi. Puis restez là parce qu'elle a fait des cours de motocross.
3: Oui!
2: Oui, j'ai capté.
3: Je le sais! On penserait pas que notre belle Céline sur le motocross, non. Mais on a appris des affaires avec notre belle Céline
2: absolument.
3: En fin de semaine!
2: Absolument! Sinon, qu'est-ce qui s'est passé, toi, en fin de semaine, à part de ça? T'es allé au Western en revenant de Paris dimanche.
3: Oui, exactement. J'avais déjà mes billets pour le rodéo, fait que je voulais pas manquer ça, mais je pouvais pas aller rencontrer Céline.
2: Ben non, c'est ça.
3: Tu sais, c'est un 6 heures de vol, là. Ça se fait bien.
2: Ça se fait bien, c'est comme à la Gaspésie.
3: Mais oui, c'est ça, exactement. Fait que ça s'est bien fait, mais oh my God!
2: Ça va être complètement fou. On vous parle de ça ce midi avec que des hits Camaro, Femme Like You. On va tenter de chanter ça, Céline, moi, Femme Like You. Donne-moi ton cœur, bébé, ton corps, bébé. Et là, c'est Benson Boone. Sorry, I'm here for someone else. Steph, t'es-tu prête? C'est enfin midi.
3: Oui, je suis prête. Ça fait... bon. Hey, j'ai hâte qu'on vous présente notre entrevue. Là, ça n'a pas d'allure. Oh.

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3: Ah oh oui, Frangine, c'est enfin midi. Hey, ils disent pas le dîner, en plus, c'est enfin le déjeuner.
4: Ouais, c'est le déjeuner, le petit déj.
3: Hey, si jamais vous demandez comment sonne l'accent français, c'est parce qu'on est allé à Paris.
4: Rencontrer Céline!
3: What the fuck? Qu'est-ce que t'as préféré de plus, toi, à Paris, en fin de semaine?
4: Ben, écoute, voir la Tour Eiffel en vrai...
3: Eh, ça n'a pas de bon sens.
4: On va se le dire, c'est très, très, très impressionnant. Là,
3: juste
4: vraiment.
3: Vous dire, pour l'avoir vu, là, on était
4: monde,
3: là.
4: Il y avait du monde.
3: Un pilier de la Tour Eiffel, une patte, c'est gros comme une Style Énergie. De la grosseur,
4: ouais,
3: c'est une
4: fou.
3: Patte. C'est énorme, je capotais.
4: Ouais, oh my God, j'y retournerai demain matin.
3: Oh mon Dieu, on a-tu bien mangé, hein?
4: Pardon.
3: Ben oui, je sais.
4: Les pains au chocolat.
3: Les pains au chocolat.
4: C'est des chocolatines, on ouais, va se le dire, mais si tu demandes ça à Paris, tu te fais...
3: Je sais. J'ai failli me battre.
4: Oui.
3: Ça a été extraordinaire aussi. Avant le show, on est allé se péter un des meilleurs desserts chez Cédric Grolet.
4: Oui.
3: J'arrêtais pas de voir Cédric Grolet, moi.
4: Les réseaux sociaux. Les trompe-l'œil.
3: Les trompe-l'œil. Ça n'a rien à voir avec les trompe-l'œil qu'on peut trouver ici.
4: Non,
3: je suis bien
4: non,
3: désolé.
4: Non.
3: Aux pâtisseries.
4: Mais je pense qu'on n'est pas resté longtemps parce qu'on serait revenu avec 20 livres de plus.
3: Ben, je sais. Et là, la Mauricie, je ne sais pas si vous êtes déjà allé à Paris, mais les trains. Les métros aussi. Faut vraiment faire attention au pickpocket. Et je m'est arrivé de quoi, Steph? À Paris, toi, t'étais encore parti. Ben, pas parti, tu dormais à l'hôtel.
4: Oui.
3: Samedi
4: t'es
3: matin.
4: T'es parti en cavale.
3: Ben, moi, là, alors que je me lève la semaine, Steph, là, je pars le matin, même en voyage. Fait que je te laissais dormir. Oui. Faire ton petit roupillon. Parce qu'on pour vous dire, la Mauricie, on est arrivé le vendredi soir. Puis on est reparti le samedi soir dans la nuit, en samedi puis dimanche. J'avais mon sac à dos. J'étais allé nous chercher des cafés puis des chocolatines.
4: Et puis les cafés latés là-bas, on peut s'en parler.
3: C'est ça, là.
4: Ouh!
3: Et je me suis fait... Ben, j'ai pogné un pickpocket, il essayait de voler mon portefeuille. Je te
4: mais toi, t'as une sacoche qui est attachée après toi.
3: Après
4: là.
3: Ma taille, oui,
4: c'est
3: oui.
4: Ça.
3: Il était là, il essayait de me parler. Tout ça, puis demander, je sens sa main sur moi.
4: C'était pas pour te pogner le dardier.
3: Non, j'aurais aimé ça, je me serais pas fâché. Il essayait de pogner mon portefeuille.
4: Ben voyons donc,
3: ouais,
4: oui.
3: Que si jamais vous allez à Paris, faites attention. Puis des fois, là, quand vous arrivez dans les métros, ça le dit. Attention, mettons à telle place. Quand t'arrives dans les quartiers plus où il y a plus de monde, attention, présence de pickpocket. Mais c'est pour vrai, ça m'est
4: parce que moi,
3: arrivé.
4: Pas pris le métro.
3: Non, tu l'as pas pris, ben non. Hey, j'ai failli perdre tout mon passeport, mon cash. On n'aurait pas pu avoir de chocolatine. Puis de
4: il aurait fallu descendre au petit lobby de l'hôtel.
3: Ah, mon Dieu,
4: c'est... Pain au chocolat.
3: Hey, non, c'est pas la même qualité que des pâtisseries là-bas. D'ailleurs, pourquoi on était à Paris? Ben, manquait pas ça, parce qu'on a fait une entrevue exclusive avec Céline Dion 2 heures avant, Steph, avant d'arriver.
4: Jamais, Nico.
3: Hey, dans la prochaine demi-heure, manquez pas ça. On vous fait entendre ça. Kevin Parent avec Caliente. Ça l'était, Caliente, à Paris. Ça a rapetissé, ça a réchauffé. Voyons, ça s'est calmé contre les températures.
4: Oui.
3: Mais faisait chaud et là, c'est que des hits. Jelly Roll et Lonely Road à enfin midi.

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3: On est encore un peu sur le décalage horaire. Bienvenue à Enfin Midi ou bienvenue au petit déj, déjeuner. Sur l'heure du dîner à Paris parce qu'on est allé. Le goûter, on est allé à Paris, Steph et moi, fin de semaine. Et là, Steph, on dirait que t'as été, inspiré par Paris, ton dîner aujourd'hui. Je suis jaloux d'être encore sur la diète liquide. Tu t'es fait un jambon beurre. Pardon?
4: Mm-hmm.
3: Ça, c'est bon. Il y a de l'air d'avoir bien du beurre en plus dans ton sandwich, là.
4: Ben, écoute, je pouvais. Regarde, on a tellement bien mangé à Paris, je pouvais pas revenir ici te manger du Kraft Dinner pour dîner.
3: Ben non, fait que là, t'es allé te chercher un pain baguette.
4: Oui.
3: Ah, mon Dieu.
4: Ça peut être le pain baguette à 88 cents, là.
3: Ouais, c'est pas
4: grave, là.
3: Ben non, mais.
4: Mais ça fait les meilleurs sandwichs.
3: Ça a l'air bon. Du jambon blanc, ben du beurre. Je pense que t'as mis des petits cornichons. Veux-tu des petits cornichons?
4: Petits cornichons, certainement. Puis des petites carottes coupées à côté de ça.
3: Voyons donc.
4: Mais, diète liquide, mais t'as quand même goûté au pain au chocolat.
3: Ah, ben là, fallait. Je pouvais pas aller à Paris.
4: Hey, tu reprendras pas 60 livres à manger une chocolatine.
3: Ma chirurgienne n'écoutera jamais ça. J'ai goûté au trompe-l'œil de Cédric Grelais. Au macaron de la durée.
4: Parce que le trompe-l'œil que t'as acheté, c'était fait en forme de blender.
3: Exactement. Dans les prochaines minutes, manquez pas ça, dans moins de 10, c'est notre entrevue exclusive avec Céline. Et là, on a que des hits. Je pars à pied. Vincent Vallière et Jonas Brothers. No time to talk.
4: Oh, hey, nous, on a eu du time to talk à Céline.
3: Oh, mon Dieu, ben oui.
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2: Hey Steph, on a hâte de présenter ça à tout le monde dans les prochaines minutes. T'es-tu prête?
3: Ben, hey, je suis fébrile, pour vrai. J'ai jamais été autant stressée de présenter une entrevue.
2: Ah ouais, hein?
3: Ouais.
2: Mais là, le monde capote parce que t'as publié dans les alentours d'11h30 notre photo de toi puis moi à Charles de Gaulle. Pis c'est où ça?
3: C'est à Paris!
2: Et qu'est-ce qu'on faisait à Paris?
3: C'est plus gigantesque comme aéroport.
2: Ça n'a pas de bon sens. Tu peux marcher des heures, tu peux te prendre un quart de golf là-dedans.
3: Pour vrai, oui, sérieux, c'était malade.
2: Puis qu'est-ce qu'on faisait, Steph, à Paris?
3: Ben, on est allé rencontrer nul autre que Céline Dion.
2: Tabarouette, entrevue exclusive dans les prochaines minutes. J'avais le goût de me dire ça. Moi, viva la vida quand j'étais à Paris.
3: Mais ça.
2: Manquez pas ça dans moins de 10. Simple Plan. On a aussi du Coldplay. Et là, c'est Jonas Brothers. No Time to Talk. Mon Dieu, j'en ai un rapport.

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3: Vous êtes sur Enfin Midi, Steph, moment qu'on attendait de pied ferme pour vous présenter notre reportage qu'on a fait.
4: Dernière minute, on a été invité à Paris pour rencontrer Céline.
3: Moi, je me pince encore.
4: Regarde, j'en reviendrai jamais, Nico. Là, je peux mourir en paix.
3: Oui, ben on écoute ça.
4: On écoute ça. Hey, c'est stressant. Oh! Bonne entrevue, la gueule!
3: Ah oui. On vient juste d'arriver à Charles de Gaulle. Steph, c'est la première fois que tu viens en France.
4: C'est la première fois.
3: Oh my
4: Vraiment, première
3: God.
4: Fois en Europe, point barre.
3: Je capote, je suis fatigué comme une vache, mais c'est excitant parce que dans les prochaines minutes, on s'en va dans les coulisses de la première à Paris.
4: De Céline Dion. On a une entrevue qui nous a été accordée.
3: Oui.
4: Rencontrer la vraie de vraie Céline. On a eu le OK pour l'avoir en entrevue. Fait qu'on s'en va là, nos petits micros. Oui, Mauricie, puis on s'en va jouer à Céline!
3: OK, là, on est dans les coulisses. Céline, genre, est à soit quoi? À une coupe de pieds, nous autres, Steph?
4: Hey, je suis stressée. On est les prochains parce qu'on est plusieurs médias en ligne à faire les entrevues avec elle.
3: Là, on vous amène backstage.
4: Et là, on est là, on la voit, elle est belle comme un cœur.
3: Oh mon Dieu, vas-y, Steph, vas-y.
4: Là, je suis stressée. Fait que là, attends, on avance. Hey, là, c'est vraiment en direct.
3: OK, t'as peur.
4: On est là, c'est officiel. Céline, pardonne-nous, on est un petit peu stressée, un petit peu fébrile. T'es pas mal l'idole de bien des Québécois, des Québécoises. Et là, premièrement, c'est ton retour après 6 ans. Madame Céline Dion, comment que ça va, ton retour sur scène?
5: Mais on peut partir... On peut pas... On parlait d'autre chose.
3: Ah, ben voyons comment ça.
5: Mais on peut partir... On peut pas... On parlait d'autre chose.
4: OK, ben écoute, ça va bien aller, Céline, mais on est venu pour te passer en entrevue, nous autres, là.
5: Mais on peut partir... On peut pas... On parlait d'autre chose.
3: Ben voyons. Excusez-moi, justement, Céline, dans les derniers temps, on te voyait sortir de l'hôtel, rentrer de l'hôtel, les gens t'ont reproché d'avoir toujours des réponses qui n'ont pas vraiment rapport par les temps qui courent. Là, tu sors de l'hôtel, puis on dirait que ce que tu dis, ça suit pas vraiment. T'en penses quoi, toi?
5: Je déménage tout le temps parce que mes maisons sont jamais assez grandes, tu sais, parce que je ramasse tout.
4: OK, mais est-ce que tu trouves que les fans sont quand même un petit peu durs avec toi?
5: Redécouvert les fraises, les bleuets, le maïs, tout ça.
3: Ben voyons, encore lisse.
6: Mais là, c'est un peu compliqué.
4: Là, Céline, on le sait, t'as travaillé très fort depuis les 6 dernières années après ton diagnostic. Tu trouves ça comment de retourner sur scène après 6 ans d'absence?
5: Non, écoute, les shows, là, c'est pratiquement rien.
3: Hey, entre toi et moi, Céline, là, on va se parler en keb, là. Ça doit être payant quand même. Tu dois faire du cash avec cette résidence à Paris, là.
6: J'en ai pas besoin. As-tu vraiment besoin de ça? Non.
4: Oui, c'est sûr. Aussi, il y a le côté monétaire, mais il y a beaucoup de préparation aussi. Avant d'aller sur scène, c'est les costumes, c'est le maquillage, c'est les cheveux. Comment ça se passe 120 minutes avant de fouler les planches, justement, ta préparation?
6: Je mange. Pendant que je mange, j'ai ma coiffeuse qui commence mes cheveux, puis moi, je commence mon maquillage aussi. Alors, je mange, puis pendant que j'essaie de manger, elle me tire la couette. Puis pendant que, tu sais, pas ma couette, je prends une bouchée, puis vice-versa.
3: Ah, ben, Colin!
4: Mais t'es toujours belle!
3: Ah, oh, t'es toujours belle!
4: Oui!
3: Après 6 ans, à pas avoir monté sur une scène, Céline, qu'est-ce qui te fait peur?
6: Alors, les lucioles, les grenouilles.
4: OK, on a combattu ces peurs-là, Céline, mais aussi avec ta maladie, t'as dû faire de la physio, de l'entraînement, de la réhabilitation, quelque chose comme ça pour revenir en forme sur scène. Qu'est-ce que t'as fait?
6: J'ai pris des cours de motocross.
3: Ah ouais, des cours de motocross. M'attendais pas à ça, Céline.
4: Ça place bien les affaires.
3: Des cours de motocross. C'est les Champs-Élysées, j'imagine. Hey, avant de terminer, ça doit être touchant. Ça doit être tellement touchant de revenir sur scène. T'as réengagé des musiciens, des choristes. Tu devais être stressé parce que, mettons, Barnev, par exemple, est-ce que t'avais peur qu'ils reviennent pas parce qu'ils ont d'autres projets? Là?
4: Même Scott Price
3: ben
4: aussi.
3: Oui.
6: Tu sais, si je les emprisonne, ils vont aller le faire ailleurs.
4: On est bien content que t'aies pu retrouver ton équipe. Hey, Céline, on te souhaite quoi pour la suite?
6: Les cours de motocross.
3: Ah, ouais.
4: Ah, OK.
6: Les cours de motocross.
4: Ben, on veut dire, pour ce soir-là, qu'est-ce que t'espères le plus?
6: Les cours de motocross.
3: Ben, voyons.
4: OK.
6: Les cours de motocross.
4: Hey, ben, merci beaucoup d'avoir accordé cette entrevue-là, belle Céline.
3: Hey, bon show.
4: Bye.
6: Ça m'a fait plaisir. C'est bien fait.
3: Hey, je m'attendais pas à ça, moi, écoute, les cours de motocross. Ah, non, ouais. Tout ça, un voyage de 6 heures.
4: On est-tu épais, hein?
3: Ah oui, ça n'a pas de bon sens.
4: Ça n'a pas d'allure. Hey, on a eu bien du fun à faire cette prod-là.
3: Gros plaisir. C'était pas vrai.
4: Ah non, c'est pas...
3: Viva la vida! Elle disait qu'on est payé pour faire ça, ce job-là, dans la vie.
4: Oh my God! Mais on rêve de rencontrer Céline, pour vrai, si vous êtes capable.
3: Absolument. Coldplay sur Enfin Midi, j'en perds mes mots, je suis encore ému.
4: On est-tu épais?

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3: Vous êtes complètement fous, vous réagissez à notre reportage qu'on a fait avec Céline Dion. Steph, ça a été un bonheur, premièrement, de voyager avec toi.
4: Ben oui.
3: Caroline, c'était... Hey, elle a fait du motocross, Céline. Hey, je savais pas qu'elle avait peur des lucioles, des grenouilles.
4: On le dit-tu?
3: Ben oui. Ben là, le monde, ils sont pas débiles, j'imagine.
4: Mais...
3: Si oui, ben, on est désolé.
4: C'est un coup de théâtre monté de toutes pièces. On était à Saint-Tite en fin de semaine. Mais on rêve, par exemple. Si quelqu'un nous entend qui peut nous aider pour vrai à aller à Paris rencontrer la vraie Céline.
3: J'aimerais ça.
4: Pour une entrevue qui fait du sens.
3: Oui, ou
4: on
3: juste à l'avoir.
4: Beaucoup. Juste même... à... hein? Je braillerai tous les larmes de mon corps. C'est ma fête, le 24 septembre, et j'envoie ça dans
3: moi,
4: le ciel.
3: Moi, c'est le 9 octobre. Fait que là,
4: garde, aidez-nous, la gang, on veut y aller.
3: Pretty please.
4: Pretty, pretty please.
3: Ah, oh, ça, c'est Pink. On est mêlés dans nos divas. Ouais. Steph, tu vas être là tout l'après-midi.
4: Ben oui.
3: Bon.
4: Pas de jet lag pour vrai.
3: Ben non, c'est ça. Des hits, par exemple.
4: Ben, hey, ça prend pas de pause. Jamais. Wow. Que des hits pour vous
3: autres. Oui, madame, mais manquez pas le retour à la maison aussi. Bye, patron, avec Yannick, toi et Brigitte Boisjoli.
4: Hey, puis c'est la fête à Brigitte aujourd'hui.
3: Lâche-moi dans toi.
4: C'est sûr qu'on va y rendre hommage.
3: Ah, ben, tabarouette, c'est la vraie, là. C'est pas comme notre affaire de Céline à midi.
4: Non, c'est pas la fausse, la vraie Brigitte.
3: Hey, on se retrouve demain, tout le monde. Bon show, Steph.
4: Merci.
3: Que des hits, c'est Glass Tiger avec Don't Forget Me When I'm Gone.
4: Hey, ça, c'est

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1: On commence déjà une nouvelle semaine aujourd'hui. La Mauricie, merci d'être là. Merci d'avoir choisi Oui, Mauricie pour bien commencer. Votre après-midi, on est le lundi 14 septembre déjà. Côté météo, bien, on le sait que c'est gris, mais beau temps, mauvais temps, on est toujours ensemble pour profiter de la meilleure musique en Mauricie avec que des hits. OK, je regarde ce qui s'en vient. Fan de New Country, on vous a pas oublié. Certainement, Shania Twain sera là. On a, entre autres, aussi Sam Hunt, le Blue Ridge Band, mais en musique aussi Alex Warren viendra faire son tour, les deux frères et un gars qui sera de passage à la Place Belle le 24 septembre prochain. Chabouzi et Cowgirl s'en vient. Mais on le sait, le lundi, souvent, c'est la journée un petit peu plus difficile dans la semaine. On reprend la routine, on reprend nos dossiers au travail. Mais on y va, la gang. On a déjà la moitié de la journée de fête. Puis on part en force avec Maroon 5 et Christina Aguilera. Que des hits sur Oui Mauricie avec Moves Like Jagger sur Oui Mauricie et OuiRadio.ca.

offre que des hits sur Oui Morrissey, des chansons que vous connaissez, mais on a encore des hits New Country. Et là, très, très bonne nouvelle pour nos cowgirls, nos cowboys de la région. 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Et parlant de New Country, ben on vient d'entendre le Blue Ridge Band, mais on vous oublie pas parce que là, on poursuit tout de suite notre blitz d'une heure de hits sans pub avec que des hits New Country. C'est Sam Hunt et King Fox sur Oui Morrissey et sur l'appli mobile Oui Radio.

0: On a toujours que des hits pour vous autres en ce lundi gris. Gabriel, Fredette et Le Bon Choix sur Oui Mauricie.
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mardi 14 septembre. J'espère que vous n'êtes pas trop poqués de votre fin de semaine, surtout si vous êtes allé faire un tour du côté de Saint-Tite. On le sait, ça veille tard même, ça veille jusqu'à très tôt le matin. J'espère que votre café a été bon pour vous remettre de ça. Et j'ai une bonne nouvelle pour vous autres. 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Hey, nous autres, c'est pas fini. On a des blitz d'une heure de hit.

c'est l'un degré aujourd'hui partout en Mauricie. C'est généralement nuageux, mais pas de pluie à prévoir. Ça, c'est quand même une bonne nouvelle. Max à 19 degrés. Demain, ben, ça sent nuage aussi, mais pas de pluie à prévoir. On devrait avoir quelques nuages en mi-journée, mais un matin qui sera généralement soleillé. Ça fait du bien au moral. Puis si je regarde à long terme, oh boy, que c'est quand même le fun ce qui s'en vient. Mercredi, milieu de semaine, parfait. Ça, c'est une parfaite journée si on veut aller souper à Saint-Tite. Il n'y a pas trop de monde. On profite du beau temps. 24 degrés avec du soleil. Jeudi, alternance de soleil et de nuages avec 20 degrés. 19 avec du soleil pour vendredi. Fait que c'est vraiment une belle semaine qu'on nous prévoit partout en Mauricie. Ça, c'est bien, bien le fun. On va espérer que ça reste comme ça pour le week-end qui s'en vient pour le deuxième week-end de Saint-Tite. Et présentement, ben dehors, avec un petit coton ouaté, une petite laine, on est super bien. On a 16 degrés partout en Mauricie. Et parlant de Saint-Tite, cette toune-là, on l'a entendu, oui, pas à peu près d'intente. Shania Twain, That Don't Impress Me Much sur Oui Mauricie et l'appli mobile Oui Radio. Bon lundi!

musique est bonne hein, sur Oui Mauricie. Puis c'est pas fini parce qu'on a aussi du New Country pour vous autres. Vince Lemire, un jour ou l'autre. Et oubliez pas qu'on est là aussi au OuiRadio.ca.

toujours que des hits pour vous autres sur Oui Mauricie. C'était Veillette qui vous accompagne jusqu'à 16h. Et dès 16h, ben c'est Bye Patron. Yannick Denoncourt et Brigitte Boisjoli qui viennent me rejoindre. Et c'est la fête de Brigitte aujourd'hui. Je pense que Yannick et moi, on va sortir nos talents de chanteurs de bonne fête pour y en souhaiter toute qu'une, ça c'est sûr et certain. Et vous le savez, on vous gante avec des blitz d'une heure de hits. Que des hits, mais aussi que des hits New Country. Et si jamais ça vous tente d'aller voir Chabouzi à la Place Belle le 24 septembre prochain, ben on a vos billets sur Oui Mauricie. Soyez là vers 14h10. Je vous dis comment faire pour remporter vos billets pour Chabouzi grâce à votre radio préférée. Et d'ici là, NSYNC en musique, It's Gonna Be Me. Et juste avant ça, ben c'est notre petit roux qu'on aime tant, Ed Sheeran et Repeat It sur Oui Mauricie et Oui Radio.

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10: Ici Robert Bernard, lundi 14 septembre, Info Oui Radio, en manchette. Une festivalière a vu sa fin de semaine tourner au cauchemar alors qu'elle a été piquée par une seringue à son insu au Festival Western de Saint-Tite. En quelques minutes seulement, son état s'est détérioré et elle a dû être transportée à l'hôpital. Sabrina Saint-Pierre dit avoir eu de la chance dans sa malchance parce qu'elle était entourée de son copain et de ses amis. L'agresseur n'a jamais pu être identifié.
11: J'ai pris mon copain dans mes bras, puis j'ai perdu le contrôle de mon corps, donc mes jambes ont flanché et je suis tombée. Mon copain m'a assis au sol, tout le monde m'a protégé, se sont mis autour de moi. Il y avait des policiers pas très loin, puis directement, là, les paramédics sont arrivés pas longtemps après.
10: L'organisation des Défis du Parc a tracé le bilan de sa 19e édition qui s'est terminée dimanche. Plus de 3000 inscriptions ont été comptabilisées avec 2000 cyclistes participant samedi à des parcours de 57, 80 et 105 km en plus de 1000 personnes prenant le départ de course et de la marche des générations dimanche. Cette édition a également introduit le volet caritatif Pédaler pour la cause, dont les fonds seront remis à la Société canadienne du cancer. Voilà qui complète nos infos. Pour rejoindre la salle des nouvelles, rendez-vous sur ouiradio.ca.

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1: Hey, malgré ce lundi gris, ça passe vite parce qu'il est déjà dépensé 14 heures. Et là, je vous en ai parlé tantôt, c'est possible de gagner vos billets pour...
2: Je Boozy!
1: Et il est encore là, ouais. En studio.
2: On n'est pas revenu de notre voyage à Paris.
1: Non, hey, si vous avez manqué notre entrevue avec Céline Dion, rendez-vous au oui-radio.ca.
2: Oui, madame.
1: On vous met ça en ligne, ça c'est sûr. Hey, Nico, t'as un super de beau concours dans Oui Allô cette semaine.
2: Oui, madame, des billets pour aller voir Chabouzi.
1: Le vrai de vrai.
2: Le
1: là.
2: Vrai de vrai,
1: okay,
2: là.
1: OK, parce qu'on n'a peut-être pas parlé à la vraie Céline.
2: Non.
1: Mais c'est des vrais billets pour
2: des
1: le vrai Chabouzi.
2: Vrai de vrai. Vous êtes fan de New Country. On vous a dit qu'on vous laisserait pas, qu'on vous abandonnerait pas sur
1: ben
2: New
1: non.
2: Country. On a des tickets pour Chabouzi. Faut participer demain matin et toute la semaine dans Oui Allô. Je vous envoie des indices et on couronne deux finalistes par jour.
1: Vrai?
2: Oui, madame!
1: My God, vous êtes tombé sur la tête.
2: Moi et Robert, là, on est sur le crack le matin.
1: Ah, ben c'est, ah bon, c'est électrisant comme
2: oui.
1: Chose. Ça. Fait que, écoute, on va être là dès 6h demain matin. C'est entre 6 et 8h30 que tu lances le
2: coup. En ça, plein ça, je vous dis pas l'heure. Soyez là.
1: Ah, bon, ben on va se brancher avec notre café, ça, c'est certain. Qu'est-ce qu'on ferait pas pour aller voir Chabouzi?
2: Ben oui.
1: Et là, nous autres, vous le savez, on vous offre que des hits, que ce soit New Country, que ce soit pop. Et elle aussi, je paierais cher pour aller la voir en show. Si je te dis qu'elle a un six-pack puis les cheveux courts blonds,
2: ah, mon Dieu, Seigneur, je
1: certainement
2: sais...
1: pas moi.
2: Non.
1: C'est Pink!
2: Pink! Aye.
1: Pink, tout de suite, avec Can We Pretend. Et portez attention, parce qu'il y a une hallucination auditive.
2: Oh non.
1: Yannick Denoncourt m'a fait remarquer ça. Lui, il entend Kiwi Patate.
2: Kiwi Patate.
1: Kiwi Patate.
2: C'est au le nom de mon chat,
1: Can
2: patate.
1: We Pretend. Fait que, écoutez ça. Vous me direz si vous entendez les vraies paroles ou si vous entendez Kiwi Patate.
2: Pas juste moi et Robert sur le crack.
1: 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Hey, bon après-midi sur Oui Mauricie.

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1: Et on va commencer à compter les dodos avant le 8 octobre prochain parce que Sale Barbe s'amène dans la région de Louisville pour le festival de la galette sarrasin. Et justement, il y a plein de membres connus dans cette benne-là, entre autres comme Jonathan Pinchot qui est dans Sale Barbe. C'est lui qu'on s'offre tout de suite avec son hit Fais-toi-en pas sur Oui Mauricie et OuiRadio.ca.

mardi 14 septembre et la saison des festivals tire pas mal à sa fin. On est en plein cœur du Festival Western de Saint-Tite. Il reste le Festival de la galette sarrasin qui commence le 8 octobre prochain. Mais après ça, c'est plutôt des shows en salle qui vont prendre place. Hein, parce que des festivals avec de la musique à l'extérieur en plein hiver, c'est pas mal rare. Et justement, on a le Cabaret Lac-Saint-Pierre qui nous a préparé une nouvelle saison tellement haute en couleurs. J'ai plein de shows à vous suggérer. Je vous en reparle dans 12 minutes. Le temps de s'offrir que des hits comme ça.

je vous réserve ça. Taylor Swift, We Are Never Ever Getting Back Together s'en vient dans 9 minutes, mais tout de suite, c'est mon petit préf. Post Malone et sa collaboration avec Morgan Wallen. C'est sorti il y a de ça 2 ans, puis on ne se tanne pas de cette toune-là. C'est tellement bon, c'est une de mes tounes préférées. I Had Some Help sur Oui Morrissey et sur l'appli mobile Oui Radio. Bon lundi!

ici. Il reste le Festival Western de Saint-Tite, la Galette Sarrazin de Louisville en octobre prochain. Puis après ça, ben, on va pas mal aller voir nos artistes préférés en salle, dans le confort, dans la chaleur. Et parlant de show en salle, ben, y a ma salle préférée, le cabaret Lac-Saint-Pierre, qui a lancé sa nouvelle programmation avec des shows à couper le souffle. Ce qui s'en vient pour nous autres dans les prochains mois, prochaines semaines, c'est vraiment cool. Ça commence le 24 septembre prochain avec Réal Bélan. On va avoir des shows de musique, des shows hommages, des shows d'humour. Marie-Hélène Thibert aussi le 10 octobre prochain. Et le 15 octobre, cette voix magnifique s'en vient au cabaret Lac-Saint-Pierre.

de vrai, Brain LeBeuf sera de passage au cabaret Lac-Saint-Pierre. On a Caen qui sont en tournée d'adieu aussi, qui seront là le 3 décembre prochain. Il y a plein de choses. Steve-Hill aussi, Cathy Gauthier. Il y en a vraiment pour tous les goûts. Et aussi, nouveauté cette année, show hommage à Luke Combs par Phil Lauzon. C'est le meilleur pour vous faire les tunes de Luke Combs. Ça, c'est le 19 mars prochain. Fait qu'oubliez pas d'aller chercher vos billets sur le site du cabaret Lac-Saint-Pierre. Ça vaut la peine. Ça part comme des petits pains chauds. Fait que dépêchez-vous. Achetez ça quand même d'avance puis prenez la date en note dans votre agenda puis vous allez être en business. Et parlant de l'hommage à Luke Combs par Phil Lauzon, ben c'est Luke Combs tout de suite avec un de ses hits que j'adore. Back in the Saddle sur Oui Mauricie et OuiRadio.ca. 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

avance à bon train quand même. Hein? On se dirige vers le 15h dans une dizaine de minutes. Ça veut dire que la journée achève. On va avoir passé à travers notre lundi. Et il y a un chanceux ou une chanceuse qui va triper en ce lundi 14 septembre. Soyez là parce que vers 14h10, j'appelle le gagnant ou la gagnante de la télé 65 pouces qui est offerte par Meubles en vrac à Trois-Rivières. Donc, si vous êtes finaliste, tenez pas vous pas trop loin là, du téléphone parce que j'appelle le gagnant ou la gagnante. Et on s'en va en musique aussi avec que des hits dans les prochaines minutes. La nouveauté qui a été ma toune de l'été cette année de Bruno Mars, I Just Might, s'en vient. Et tout de suite, c'est celui qui était mon coach à la voix en 2018, Éric Lapointe. Et je rêve encore sur Oui Morici et l'appli mobile Oui Radio.

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8: Ici Robert Bernard, lundi 14 septembre, Info Oui Radio, en manchette. Une festivalière a vu sa fin de semaine tourner au cauchemar alors qu'elle a été piquée par une seringue à son insu au Festival Western de Saint-Tite. En quelques minutes seulement, son état s'est détérioré et elle a dû être transportée à l'hôpital. Sabrina Saint-Pierre dit avoir eu de la chance dans sa malchance parce qu'elle était entourée de son copain et de ses amis. L'agresseur n'a jamais pu être identifié.
9: J'ai pris mon copain dans mes bras, puis j'ai perdu le contrôle de mon corps, donc mes jambes ont flanché et je suis tombée. Mon copain m'a assis au sol, tout le monde me protégeait, se sont mis autour de moi. Il y avait des policiers pas très loin, puis directement, là, les paramédics sont arrivés pas longtemps après.
8: L'organisation des Défis du Parc a tracé le bilan de sa 19e édition qui s'est terminée dimanche. Plus de 3000 inscriptions ont été comptabilisées avec 2000 cyclistes participant samedi à des parcours de 57, 80 et 105 km en plus de 1000 personnes prenant le départ de course et de la marche des générations dimanche. Cette édition a également introduit le volet caritatif Pédaler pour la cause dont les fonds seront remis à la Société canadienne du cancer. Voilà qui complète nos infos. Pour rejoindre la salle des nouvelles, rendez-vous sur ouiradio.ca.

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1: Hey, on est ensemble dans Stéphanie au travail en ce lundi 14 septembre. C'est une grosse journée parce que la semaine passée, on a fait des finalistes pour remporter une télé de 65 pouces. Et là, c'est le moment fatidique d'appeler le gagnant ou la gagnante qui a été pigée pour le concours de la télé de 65 pouces qui est offerte par Meubles en vrac. Et là, on va se diriger au téléphone à l'instant pour essayer de rejoindre notre gagnante. OK? Je vais essayer de composer le bon numéro première fois. Ça serait bien, bien le fun. On veut pas vous le dire en nombre non plus, c'est quoi? On va espérer que ça réponde. Ça va-tu répondre? Ça sonne, ça répond pas. On va laisser un message. Ça fait trop fou que ça sonne. Je pense qu'on va tomber sur une boîte vocale.
2: Bonjour, vous avez bien rejoint le 819. Je suis présentement indisponible. Veuillez laisser votre message et je vous rappellerai le plus rapidement possible. Merci et bonne journée.
1: Hey, salut Véronique, c'est Steph de Stéphanie au travail sur Oui Mauricie. J'espère que ça va bien. 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Puis on se dit à la prochaine. Bye-bye. Hey, nous autres, la gang, ben c'est pas fini parce qu'on est ensemble toute l'après-midi avec que des hits. Entre autres, Marie-Mé et sa nouveauté avec Savannah Jade sera là. Charlotte Cardin, Morgan Wallen, Milky Chance. Et tout de suite, on poursuit dans la bonne humeur d'avoir fait une heureuse gagnante avec Nickelback. This is how you remind me sur Oui Mauricie.

0: On a toujours la meilleure musique en Mauricie pour vous autres et on poursuit avec que des hits. C'est la nouveauté de Savannah Jade et Marimé. C'est malade cette collaboration de girls là. Kiss My Glass sur Oui Mauricie et OuiRadio.ca.
1: Garde

Hey, c'est lundi. Peut-être que vous avez passé votre dimanche bien relax devant télé hier soir parce que c'était le 41e gala des prix Gémeaux. Et là, ça m'a convaincue d'écouter une série en particulier que j'ai pas regardée encore. Tout le monde m'en parlait. Puis, j'avais pas encore fait le saut. Peut-être que vous autres aussi, vous hésitiez à regarder une nouvelle série. Ben, j'en ai une à vous suggérer parce que cette série-là aura

0: désolée.
1: C'est toujours que des hits pour vous autres partout dans Shawi Mekinac et des Chenaux. On poursuit notre blitz d'une heure de hits avec un chanteur que j'adore qui a été honoré par le Cirque du Soleil à Trois-Rivières cet été. Je parle bien évidemment de Jean Leloup. C'est I Lost My Baby sur Oui 92.9 et Oui Radio.

l'automne qui s'installe à nos portes tranquillement, pas vite. Tu sais, déjà aujourd'hui, on a quand même une belle température confortable. On a présentement 16 degrés partout en Mauricie avec quelques nuages, quelques percées de soleil aussi. Ça fait du bien. Et qu'est-ce qui fait du bien aussi l'automne? Ben, c'est de trouver des choses à regarder à la télé, des films, des séries. Et là, j'ai toute qu'une suggestion, même si je ne l'ai pas écouté encore, parce que hier, c'était le 41e gala des Gémeaux. Et on a récompensé plein de comédiens, de séries télé, d'émissions. Mais une en particulier qui a renfloué tous les prix, c'est la série Empathie qui a été écrite par Florence Lompré. Florence Lompré joue aussi dans la série qu'elle a écrite. Elle a remporté 6 prix, cette série-là, hier. Entre autres, série dramatique de l'année, interprète féminine de l'année pour Florence Lompré. Premier rôle de soutien aussi pour Brigitte Lafleur. Premier rôle masculin de soutien, Benoît Brière, meilleur scénario, série coup de cœur de l'année. Fait que je pense que si on n'avait pas encore écouté Empathie, ça va être le temps. Et tous ceux qui ont regardé Empathie ont capoté, puis ils m'ont dit « Steph, faut que tu regardes ça ». Fait que vous soyez dans le clan qui l'a déjà regardé, bien vous pouvez la réécouter cet automne, ou bien vous allez nous le conseiller. Et si jamais c'est pas fait, je pense que c'est vraiment sur ma bucket list pour l'automne, la série Empathie. Hey, nous autres, c'est pas fini, on a toujours que des hits pour vous autres. On a autant de la pop comme du new country. Lady A s'en vient dans 9 minutes avec Need You Now. Et des hits, en voulez-vous, en v'là. Roxane Bruno s'en vient, William Cloutier aussi. Et tout de suite, c'est la collaboration de deux chanteuses pop que j'adore, Madonna et Sabrina Carpenter, Bring Your Love, sur

vous dis qu'on est pas mal énervé parce que, bon, c'est pas parce que c'est lundi qu'on a les baguettes dans les airs, mais c'est pas lundi comme d'habitude parce que c'est la fête de Brigitte Boisjoli. Brigitte qui s'en vient dans les prochaines minutes avec Yannick Denoncourt et moi pour Bye Patron. Et c'est aussi la fête de Chantal Janvier qui est directrice aux ventes ici à Oui-Mauricie et notre directeur technique aussi, Kevin Plamondon. Hey, on a trois fêtes à célébrer à Oui-Mauricie aujourd'hui. On vous souhaite une belle journée, la gang. Si c'est votre fête aussi, à vous aussi aujourd'hui, bien, j'espère que vous avez passé une belle journée. Et c'est pas fini, parce qu'on s'en vient pour Bye Patron. On va certainement vous parler de l'entrevue qu'on a faite avec Céline, Nico et moi ce midi. On va vous rediffuser ça, ça c'est sûr. Et je sais que Brigitte, elle m'a texté, elle m'a dit « Steph, j'ai fait le plus gros achat de ma vie pour ma fête. » Fait qu'elle va nous en reparler, ça c'est sûr. Puis on va avoir bien du fun et que des hits à vous présenter, comme Avril Lavigne qui s'en vient et Complicated. Et tout de suite, le temps que j'aille faire mon café dans le sous-sol de la station, ben c'est Maudit Bordel et Marie-Chantal Toupin sur Oui-Mauricie. 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
12: Ici Robert Bernard, lundi 14 septembre, Info Oui Radio, en manchette. Une festivalière a vu sa fin de semaine tourner au cauchemar alors qu'elle a été piquée par une seringue à son insu au Festival Western de Saint-Tite. En quelques minutes seulement, son état s'est détérioré et elle a dû être transportée à l'hôpital. Sabrina Saint-Pierre dit avoir eu de la chance dans sa malchance parce qu'elle était entourée de son copain et de ses amis. L'agresseur n'a jamais pu être identifié.
13: J'ai pris mon copain dans mes bras, puis j'ai perdu le contrôle de mon corps, donc mes jambes ont flanché et je suis tombée. Mon copain m'a assis au sol, tout le monde m'a protégé, ils se sont mis autour de moi. Il y avait des policiers pas très loin, puis directement, là, les paramédics sont arrivés pas longtemps après.
12: L'organisation des Défis du Parc a tracé le bilan de sa 19e édition qui s'est terminée dimanche. Plus de 3000 inscriptions ont été comptabilisées avec 2000 cyclistes participant samedi à des parcours de 57, 80 et 105 km en plus de 1000 personnes prenant le départ de course et de la marche des générations dimanche. Cette édition a également introduit le volet caritatif Pédaler pour la cause dont les fonds seront remis à la Société canadienne du cancer. Voilà qui complète nos infos. Pour rejoindre la salle des nouvelles, rendez-vous sur...

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4: Bonne fin de journée, c'est lundi, puis la journée est finie, c'est bye bye, puis c'est
5: oui.
4: Bye boss.
5: Ben oui.
6: Bye patron, bye, bye patron.
7: Je sais pas si un jour je vais être capable de le dire comme
6: ben oui, est-ce après un an.
8: Yannick qui rêve d'avoir une émission comme bilingue, là.
7: Oui.
8: Bye boss,
7: bye
8: au lieu
7: boss.
8: De bye
6: patron. Ouais, ouais. Non, mais c'est parce que ça, c'est quand même une ancienne pub, là, bye bye boss de 649.
7: Oui, tout à fait, c'est ça. C'est sûr.
6: C'est pour ça qu'on l'a dans la tête.
7: C'est imprégné, c'est dans le subconscient que j'ai ça. Vous êtes bien sûr à l'écoute de Oui Radio. On est ensemble jusqu'à 18h pour terminer la journée ensemble de ce lundi. Peu importe où vous êtes dans l'auto, que vous soyez le retour à la maison encore
8: à job.
7: Ouais, ouais, ça se peut. Hey, on va se parler de plein d'affaires aujourd'hui. Premièrement, on ne doit passer sous silence que c'est la fête de notre bidou.
6: Ouais!
7: C'est
8: bonne fête, bidou!
6: Ça va être en masse.
7: C'est ça notre cadeau.
8: On ne veut pas qu'elle s'en aille. Mais textez-lui bonne fête, 819-519-1031, on va vous lire.
6: Hey. Et là, il faut que je vous dise que j'ai vu plein d'âges que j'ai pas aujourd'hui. Il y a des gens qui me souhaitent bonne fête en citant un âge que c'est pas mon âge.
8: Fait
6: que
8: j'ai un bon 40e.
6: Oui, bon 42, bon 43, j'ai 44 aujourd'hui.
8: Ouh!
7: Wow.
6: J'ai 44 ans, puis ça, je voyais ça, puis il y a même un gars qui m'a dit bon 36 ans. Là, j'ai dit, hey, pour vrai, hey. J'ai fait un virement de 100$. J'ai dit, ben voyons donc! Hey non, pour vrai, fait que j'ai 44 ans. Même il y a 7 jours, c'est trompé. Ils m'ont souhaité, je pense, un 42. Puis là, j'ai vu qu'ils l'ont corrigé tantôt, ils ont mis 44.
7: Bon.
6: En tout cas, c'est 44, ça me dérange pas.
7: Comment tu sens aujourd'hui, c'est ton anniversaire? Toi, c'est-tu quelque chose d'important? Bof.
6: Ben,
7: une journée
6: non.
7: Comme un autre.
6: Ben, je suis un peu. Je suis tout le temps un petit peu nostalgique quand c'est ma fête. Comme un peu quand c'est le jour de l'an, moi, ça me fait ça. Ça me fait quelque chose en dedans parce que je trouve que le temps passe vite.
7: Ben ouais.
6: Fait que j'ai tout le temps un petit peu de tristesse en moi. T'sais.
7: Nostalgie. Là.
6: Oui, c'est pas tout joyeux. Là. Moi, je suis comme, il y a une partie de moi qui trouve que non, ça fly ce temps. Puis au jour de l'an, je fais ça exactement aussi. Je broille. Ça me fait quelque chose. Fait que je suis comme partagée.
7: Hey, c'est le fun parce qu'on a trois membres de l'équipe Brigitte qui célèbre son anniversaire aujourd'hui. C'est Chantal Janvier, notre directrice au Vente ici à Oui Radio, qui célèbre son anniversaire aujourd'hui. Puis notre directeur technique aussi, Kevin.
6: Kevin!
7: Sa fête aujourd'hui.
6: Bonne fête à Kiki!
8: Ah ouais, bonne fête, Kevin!
7: Allez, on passe en musique avec Jack Johnson. C'est ce qu'on s'offre pour commencer cette émission. Bye, patron.
6: Patron.
8: Oubliez pas, la mienne s'en vient dans 10 jours
7: pile. C'est vrai, ça s'en vient.
6: Oui, c'est
7: 24.
6: Vrai, c'est le 24. C'est la journée du show de Chabouzi.
8: Oui, c'est ça, exact. Il est juste pour ma fête.
6: Oui, il s'en va chez vous.

0: bonne fin de journée sur Oui Radio. C'est Bye Patron. On est ensemble jusqu'à 18h. Et un événement fin de semaine, même si c'est à des milliers de kilomètres de chez nous, je pense qu'il fallait être en dessous d'une roche pour pas entendre parler de ça.
1: Alors,
0: fin de semaine.
1: Oui.
0: Le retour de Céline Dion, bien sûr, gros spectacle à Paris. Donc, c'est le début d'une longue filée de shows et il y avait de la vedette là au Pied Carré. C'était
1: l'enfer.
0: Quelque chose, un événement là, que tout le monde a suivi.
1: Et puis, c'était mondial.
0: C'était mondial. Les vidéos également sur les réseaux sociaux. Même pendant le spectacle, il y avait des gens, on pouvait suivre ça pratiquement parce qu'il y en a qui publiaient donc des vidéos de Céline. Et toi, là, Brigitte, t'as fait de l'insomnie la nuit passée.
2: Oui.
0: Puis, t'as écouté religieusement des vidéos là, de Céline sur scène et tu l'as analysé.
2: Écoute, pendant 3 heures, j'ai écouté, j'ai tout regardé les vidéos. Dans le fond, j'ai presque vu son show en entier parce que les gens ont pris énormément de vidéos, des petits bouts de tunes. Sous tous les angles, on avait plein de... On se demande un peu plus proche du monde, très, très loin. Mention à l'élégance de Céline.
1: Ouais.
2: C'est possible.
0: Les looks, c'était beau, les robes, les looks.
2: J'ai capoté.
1: Oui.
2: Tu sais, je trouvais que, tu sais, elle est très maigre, très mince, mais somme toute, je trouvais qu'elle était tellement bien habillée que, tu sais, on n'avait pas l'impression qu'elle était rachitique comme on l'a vu là, dans quelques images.
0: Beaucoup de classe, hein? Vraiment, c'était...
2: Beaucoup de classe.
1: Avec son gros collier, là, il était tellement
2: écoute,
1: beau,
2: c'était de toute beauté. Puis, tu sais, ses performances vocales. C'est sûr que, tu sais, quand tu chantes depuis longtemps dans la vie, tu sais, on connaît très bien l'instrument. Hein, tu sais.
0: Ben oui, mais en tant que chanteuse, vous devez analyser ça. Là, quand quelqu'un, vous entendez quelqu'un chanter, c'est sûr que vous analysez sa voix.
2: Là, c'est sûr que sa voix est pas, elle ressemble pas tant à ce que c'était avant. Il y a beaucoup d'intonations qu'elle prend aussi, qui ressemblent, évidemment. Qu'on fait, ah ben oui, c'est Céline. T'sais, non, pour que tu m'aimes encore, t'sais, on la reconnaît.
0: Le fameux
2: ça, c'est très présent. Ouais. On sent qu'elle tricote beaucoup pour préserver son organe. Ce qui fait que, t'sais, qu'il y a des tunes que tout le monde chante, qu'on est habitué d'entendre ces notes-là, qu'elle tricote, c'est un petit peu moins ça, mais on reconnaît notre Céline. T'sais.
0: Ouais.
2: Moi, j'ai adoré toute sa force, sa résilience. Ses discours aussi, j'ai écouté beaucoup de discours quand elle jase au monde, à quel point elle est vraie, à quel point c'est beau, à quel point elle est vulnérable, qu'elle met un genou à terre de dire je me suis battue. T'sais, en voulant dire c'est pas parfait, mais je suis là. T'sais.
1: Oui, c'est ça, exact.
2: Fait que tu sais, c'est vraiment tout honneur à notre Céline et à sa force intérieure. Tu sais, elle a poussé des notes. Moi, je pensais qu'elle allait pas faire All by Myself.
1: Ben moi aussi. Quand j'ai vu qu'elle a fait ça, j'étais comme oh my God.
2: Tu sais, elle l'a descendu 2 tons, mais elle l'a fait en tabarouette pareil. Je me disais, ça n'a aucun sens. On voyait toutes les veines dans son cou. Un moment donné, dans une vidéo de côté, je me disais, ça n'a aucun sens. Comment que ça a l'air d'être difficile pour elle. J'imagine le lendemain, quand elle s'est levée, comment est-ce qu'elle devait avoir mal au corps, Céline, là.
0: C'est sûr.
2: Quand j'irai où tu iras, là, à danser à peine. Puis, tu sais, Céline, c'est sur le 220.
0: Ben ouais.
1: Oui.
2: Je me disais à quel point elle doit souffrir, mais je pense que c'est aussi une intelligence.
1: De se préserver, peut-être.
2: Voilà, hein? Tu sais, je pense qu'elle se connaît tellement maintenant ses limites, son corps, sa maladie, que assez où aller, puis assez où pas aller pour ne pas trop se maganer, parce qu'il y a 16 spectacles quand même à livrer.
1: Ouais.
2: Est-ce qu'on s'est posé la question, est-ce qu'elle va être capable
0: de couvrir,
2: oui, ces 16 spectacles-là? Je le sais pas, mais il y a quelque chose aussi que j'ai trouvé tellement beau parce qu'il y a plein de musiciens québécois qui sont... c'est pratiquement juste de ça, je crois. À quel point les musiciens avaient un gros sourire aux lèvres. Si vous avez la chance d'aller voir les vidéos, regardez en arrière son équipe. Écoute, c'est beau, Scott Price, le sourire.
1: Oui.
2: Guillaume Marchand, qui est mes amis au clavier, qui souriait.
0: Guillaume Marchand, qui est un gars de Trois-Rivières.
1: Ben oui, avec tellement fin en plus, Guillaume.
2: Puis écoute, il joue, il est extraordinaire. Kevin Giroir, Jess Mulwood, tout du monde que je connais. C'est-tu beau, ça? Puis il y avait Jordan qui a fait la voix, qui est rendu un des choristes,
1: puis qui a fait J'irai où tu iras avec Céline.
2: Oui!
1: En plus.
0: Il doit pas y croire.
2: Écoute, il doit pas croire à sa vie. Fait que bref, je pense que les gens qui ont été là, ils ont dû vivre un moment extraordinaire. C'est une fois dans une vie, je veux dire. Oui, elle fait 16 fois, mais la première fois, tu sais, être là, écoute, frisson, frisson.
0: Moi, j'ai vu passer des commentaires. On demandait aux gens là, après le show, puis il y a une Québécoise qui a dit si ça avait été à Montréal, au Québec, présenter ce show-là, le toit du Centre Bell aurait levé carrément.
1: C'est sûr.
0: Mais en France, on dirait que les Français se gardent comme une genre de petite gêne. Tu sais, il y a eu une ovation, il y a eu, mais pas aussi longue que ce qu'on aurait peut-être connu, nous autres, ici, au Québec.
2: Oui, mais il y a aussi peut-être beaucoup de respect là-dedans qui fait que Eumanie, elle était plus capable de pleurer. Puis, tu sais, les gens se sont tués un petit peu de dire, OK, garde, on va la laisser prendre son chanson sauf puis elle chantait tellement pas fort au début sa première tune on ne change pas que les gens aussi voulaient l'entendre, tu sais.
0: L'émotion était là aussi, c'est clair, là, c'est ça qui.
2: Je pense qu'il y a un grand respect puis c'était pas juste un public français là. Puis elle remerciait les gens des quatre coins du monde parce que elle savait très bien
0: qu'il y avait
2: du monde de partout, tu sais. Fait que tout honneur à notre Céline. C'est ça.
0: Soyez là un petit peu plus tard tantôt parce que Steph et notre collègue Nico Bellemare ont parlé à Céline.
1: On a jasé à Céline.
2: Elle avait rien que ça à faire, hein. Elle s'est dit, garde.
1: Aïe, fais pas ta jalouse, Brigitte Boisjoli.
2: Elle s'est dit, pourquoi pas Oui Radio, franchement.
0: Ben oui. Fait que ça s'en vient dans les prochaines minutes. Vous voulez pas manquer ça. Donc, entrevue exclusive avec Céline Dion, avec Nico et Steph, ça s'en vient.
2: Je sais pas c'est qui a des connexions de même là, pour parler à Céline.
0: Ils sont connectés, quelque chose de rare.
1: Gaga, manquez pas ça, vous allez capoter.
0: Ah, vous allez capoter. Pour l'instant, ben, c'est Céline qu'on s'offre à l'instant sur Oui Radio avec I'm Alive. C'est ma préférée en anglais, celle-là de Céline.
1: Ah, c'est vrai. Oh, ouais.

0: Bonne fin de journée sur Oui Radio. On est ensemble pour, bien sûr, terminer la journée. J'espère que votre première journée de la semaine s'est bien déroulée. Puis là, dans quelques minutes, manquez pas ça. Écoute, entrevue exclusive.
1: Oui.
0: À rien de moins avec oui. Céline. Donc, c'est notre amie ici,
1: Stéphanie. Nico. On est allé rencontrer Céline backstage à Paris.
0: Tu voyais avec Claire.
2: Oui. Okay, vous êtes allé à Défense Arena.
1: Oui, on est allé. On lui a demandé qu'est-ce qu'elle a fait comme traitement pour se remettre sur pied, comment elle a trouvé ça, son retour. Puis tout, on a tout.
2: OK, vous avez couché où?
1: On a couché à l'hôtel.
2: Ouais, mais quel hôtel?
1: Je sais pas, c'est Nico qui a bouqué la chambre. Ben, on est allé manger des trompe-l'œil chez Cédric Grolet.
2: Moi, trompe-l'œil, justement. La misère à Grasso.
1: Non, fais pas ta jaloux. J'irai te passer en entrevue avant Saint-Tite.
0: À quel aéroport vous avez atterri?
1: Charles de Gaulle.
0: Charles de Gaulle, OK.
1: Oui. Très gros aéroport.
0: Ouais, ouais.
2: Ça prend combien de temps, mettons, on se rend de Charles de Gaulle à l'hôtel?
1: C'était à peu près une heure.
0: Donc, soyez là dans les prochaines minutes. Vous ne voulez pas manquer ça. Entrevue exclusive.
1: Ben oui, j'ai un interrogatoire de police avant de monter l'entrevue.
0: Ça s'en vient dans les prochaines minutes. Francis de Grand Prix, c'est lui qu'on s'offre tout de suite. Il sera du côté de Saint-Tite, d'ailleurs, en spectacle vendredi. Ça vous tente d'aller le voir.
1: Yes, ouais. Yannick, c'est vendredi sur la scène Le Champ avant Cameron Whitcomb. Puis tout de suite après Doug Saint-Louis et DJ Chuck.
0: Ouais, ça va être bon, ça.

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0: Bonne fin de journée, bon retour chez vous sur Oui Radio. Vraiment, là, on y va avec aucune dépense, aucun. Hein, le boss s'est viré sa tête et nous a envoyé en fin de semaine. En fait, on exclut la personne qui parle. Nico et notre collègue Nico Bellemare et Brigitte Boisjoli. Non, tu n'étais pas là, Brigitte, toi.
1: Non, ben moi, j'aurais bien aimé ça, là.
2: Non, ça me pose en entrevue, là, savoir si je mets.
1: C'est drôle, on a comme un petit feeling, comment, hein?
0: Ben
2: Paris,
0: en fin de semaine, pour aller voir le show de Céline, puis surtout une entrevue avec Céline.
2: On a eu Céline en entrevue, comment qu'elle trouve ça, son retour sur scène, qu'est-ce qu'elle a fait pour se remettre sur pied. On a tous les détails pour vous autres. Elle nous a jasé, Céline.
0: Ben oui, t'as jasant, t'as porté ça.
2: T'as le jeu. Eh oui, elle nous a du plein d'affaires.
0: Bien les réponses. Moi, j'ai bien aimé les réponses.
1: Oui, elle est farfelue quand même.
0: Hey, funny. Hey, on écoute ça.
3: Vous êtes sur Enfin Midi, Steph, moment qu'on attendait de pied ferme pour vous présenter notre reportage qu'on a fait.
2: Dernière minute, on a été invité à Paris pour rencontrer Céline.
3: Hey, moi, je me pince encore.
2: Regarde, j'en reviendrai jamais, Nico. Là, je peux

0: en paix.
1: Ouais, ben on écoute ça.
0: On écoute ça. Hey, c'est stressant. Oh! Bonne entrevue, la gueule!
1: Ah oui. On vient juste d'arriver à Charles de Gaulle. Steph, c'est la première fois que tu viens en France.
0: C'est la première fois.
1: Oh my
0: Vraiment, première
1: God.
0: Fois en Europe, point barre.
1: Je capote, je suis fatigué comme une vache, mais c'est excitant parce que dans les prochaines minutes, on s'en va dans les coulisses de la première à Paris.
0: De Céline Dion. On a une entrevue qui nous a été accordée.
1: Oui.
0: Rencontrer la vraie de vraie Céline. On a eu le OK pour l'avoir en entrevue. Fait qu'on s'en va là, nos petits micros de Wimo. Ici, puis on s'en va jaser à Céline!
1: OK, là, on est dans les coulisses. Céline, genre, est à soit quoi? Une coupe de pied de nous autres, Steph?
0: Hey, je suis stressée. On est les prochains parce qu'on est plusieurs médias en ligne à faire des entrevues avec elle.
1: Là, on vous amène backstage.
0: Et là, on est là, on la voit. Elle est belle comme un cœur.
1: Oh mon Dieu, vas-y, Steph, vas-y.
0: Là, je suis stressée. Fait que attends, on avance. Hey, là, c'est vraiment en direct.
1: OK, t'as peur.
0: On est là, c'est officiel. Céline, pardonne-nous, on est un petit peu stressée, un petit peu fébrile. T'es pas mal l'idole de bain des Québécois, des Québécoises. Et là, premièrement, c'est ton retour après 6 ans. Madame Céline Dion, comment que ça va, ton retour sur scène?
2: Mais on peut partir... On peut pas... On parlait d'autre chose.
1: Ah, ben voyons comment ça.
2: Mais on peut partir... On peut pas... On parlait d'autre chose.
0: OK, ben écoute, ça va bien aller, Céline, mais on est venu pour te passer en entrevue, nous autres, là.
2: Mais on peut partir... On peut pas... On parlait d'autre chose.
1: Ben voyons. Excusez-moi, justement, Céline, dans les derniers temps, on te voyait sortir de l'hôtel, rentrer de l'hôtel, les gens t'ont reproché d'avoir toujours des réponses qui n'ont pas vraiment rapport par les temps qui courent. Là, tu sors de l'hôtel, puis on dirait que ce que tu dis, ça suit pas vraiment. T'en penses quoi, toi?
2: Je déménage tout le temps parce que mes maisons sont jamais assez grandes, tu sais, parce que je ramasse tout.
0: OK, mais est-ce que tu trouves que les fans sont quand même un petit peu durs avec toi?
2: Redécouvert les fraises, les bluets, le maïs, tout ça.
1: Ben voyons, calice.
3: Mais là, c'est un peu compliqué.
0: Là, Céline, on le sait, t'as travaillé très fort depuis les 6 dernières années après ton diagnostic. Tu trouves ça comment de retourner sur scène après 6 ans d'absence?
2: Non, écoute, les shows, là, c'est pratiquement rien.
1: Hey, entre toi et moi, Céline, là, on va se parler en keb. Là. Ça doit être payant quand même. Tu dois faire du cash avec cette résidence à Paris. Là.
3: J'en ai pas besoin. As-tu vraiment besoin de ça? Non.
0: Oui, c'est sûr. Aussi, il y a le côté monétaire, mais il y a beaucoup de préparation aussi. Avant d'aller sur scène, c'est les costumes, c'est le maquillage, c'est les cheveux. Comment ça se passe 120 minutes avant de fouler les planches, justement, ta préparation?
3: Je mange. Pendant que je mange, j'ai ma coiffeuse qui commence mes cheveux, puis moi, je commence mon maquillage aussi. Alors, je mange, puis pendant que j'essaie de manger, elle me tire la couette, puis pendant que, tu sais, pas ma couette, je prends une bouchée, puis vice-versa.
1: Ah, ben, Colin!
0: T'es toujours belle!
1: Ah, oh, t'es toujours belle!
0: Oui!
1: Après 6 ans, à pas avoir monté sur une scène, Céline, qu'est-ce qui te fait peur?
3: Alors, les lucioles, les grenouilles.
0: OK, on a combattu ces peurs-là, Céline, mais aussi avec ton... ta maladie, t'as dû faire de la physio, de l'entraînement, de la réhabilitation, quelque chose comme ça pour revenir en forme sur scène. Qu'est-ce que t'as fait?
3: T'as pris des cours de motocross.
1: Ah ouais, des cours de motocross. Je m'attendais pas à ça, Céline.
0: Ça place bien des affaires.
1: Des cours de motocross. C'est Champs-Élysées, je m'imagine. Hey, avant de terminer, ça doit être touchant. Ça doit être tellement touchant de revenir sur scène. T'as réengagé des musiciens, des choristes. Tu devais être stressé parce que, mettons, Barnev, par exemple, est-ce que t'avais peur qu'ils reviennent pas parce qu'ils ont d'autres projets? Là?
0: Ou même Scott Price
1: aussi.
0: Oui.
3: Tu sais, si je les emprisonne, ils vont aller le faire ailleurs.
0: On est bien content que tu aies pu retrouver ton équipe. Hey, Céline, on te souhaite quoi pour la suite?
3: Les cours de motocross.
1: Ah, ouais.
0: Ah, OK.
3: Les cours de motocross.
0: Ben, on veut dire pour ce soir-là, qu'est-ce que t'espères le plus?
3: Les cours de motocross.
1: Ben, voyons.
0: OK.
3: Les cours de motocross.
0: Hey, ben, merci beaucoup d'avoir accordé cette entrevue-là, belle Céline.
1: Hey, bon show.
0: Bye.
3: Ça m'a fait plaisir. C'est bien fait.
1: Hey, je m'attendais pas à ça, moi, écoute, les cours de motocross. Ah, non, ouais. Ça, un voyage de 6 heures.
0: On est-tu épais, hein?
1: Ah oui, ça n'a pas de bon
0: sens. Ça n'a pas d'allure. Hey, on a eu bien du fun à faire cette prod-là.
1: Un gros plaisir. C'était pas vrai.
0: Non, c'est pas...
1: Viva la vida! Elle se dirait qu'on est payé pour faire ça, ce job-là, dans la vie.
0: Oh my God! Mais on rêve de rencontrer Céline, pour vrai, si vous êtes capable.
1: Absolument. Coldplay! Sur Enfin midi, j'en perds mes mots, je suis encore ému.
0: On est-tu épais?
4: Non, mais on apprend-tu des affaires dans cette entrevue-là? Moi, je savais pas que Céline faisait du motocross. Là. Je savais pas.
0: Oh! On est tellement à cave, là, mais on a eu tellement de fun à vous monter ça à midi. Là. Oh my God!
4: Et là, si on veut réécouter cette entrevue exclusive, sans doute que ce soit disponible sur les plateformes.
0: C'est déjà en ligne sur oui-radio.ca dans l'onglet podcast.
4: Prochaine entrevue peut-être avec lui, Marc Dupré, qui est quand même son ex-gendre.
0: Oui. Mais on a déjà jasé à Marc Dupré, au vrai.
4: On n'est pas obligé de faire des fausses entrevues.
0: Non, mais Marc Dupré. Avec Céline, par exemple, on n'avait pas le choix.
5: Ouais, non, je pense qu'elle n'était pas disponible.
4: Mais Céline est tout près du bonheur parce qu'elle chante avec Marc Dupré dans cette chanson-là. Écoute, on est thématique,
0: Céline.
4: Bonne fin de journée, c'est bye, patron.

0: fin de journée. Bon retour chez vous en ce lundi sur Oui Radio. C'est Bye Patron. Et là, il est arrivé quelque chose de bien important, de gros dans la vie de Brigitte Boisjoli en fin de semaine.
1: T'as changé ta vie, Brigitte.
0: Ben, vraiment.
2: Mais là, c'est pour vrai, ma vie a changé. Hier, là, j'étais comme un enfant à Noël. Là. Écoute, je capotais parce qu'hier, pour la première fois, je suis allée m'acheter ma carte Costco.
1: T'avais jamais eu de carte Costco?
0: T'avais jamais eu de carte Costco?
2: Non, mais moi, j'accompagnais, mettons, mon beau-père m'accompagnait sa carte. Fait que on payait avec sa carte. Fait que là, mais là, pour vrai, là, écoute, j'étais comme une vraie folle.
1: Voyons, à 44 ans, la première
2: chose. Attendez, j'ai commandé sur Internet. Il faut que tu ailles la chercher au comptoir. Fait que là, au service à clientèle, j'arrive là, Sylvain, que je salue, Sylvain qui travaille là.
0: À Drummondville, au Costco
2: à Drummondville. Mais il y a du monde de partout qui viennent là. Ben c'est comme. Fait que écoute, Sylvain, qui a une boucle d'oreille, je te salue. Et il m'a, pour vrai, là, le service était impeccable. Il a failli me vendre une carte de crédit, une carte privilège. J'ai rien qui a pas failli me vendre.
1: En fait, assurance-vie. Une maison.
2: Écoute, incroyable. Je suis juste partie avec ma carte privilège. Je suis partie avec ma carte privilège à 65$, une vraie folle. Et pour vrai, j'étais avec ma mère. Là. Oh, j'étais contente. Même quand elle a pris ma photo, là, j'étais trop contente. C'est la photo, j'ai l'air trop excitée, c'est ridicule. Puis là, après, je suis rentrée avec ma carte juste pour faire le petit code barre. Ben ouais. Écoute, j'étais tellement contente.
0: T'es énervée, c'est comme ça rentrait là, dans un pays étranger.
1: Vraiment.
2: Là. Mais là, savez-vous quoi, hier, il y avait du monde. Tu sais, le dimanche, ça n'a aucun sens.
0: Là, t'as mis le bras dans l'engrenage. Ouais. Tu sais, quand tu commences ça, là, à aller là chez Costco, là, on dirait que c'est ça l'affaire.
2: Mais là, j'ai juste envie d'y retourner.
0: Ah, ouais, c'est ça qui arrive. Puis tu crées des besoins quand tu vas là.
1: Tu peux pas dépenser 400$ à tous les jours.
0: Non,
2: en même temps, je me dis, tu peux-tu aller là? Là, il manque du fromage feta. Je me dis, je vais-tu au Costco juste pour du fromage feta?
1: Ah, pour vrai, ça vaut la peine, par exemple.
2: Mais c'est ça. Mais c'est juste que je ressortirai pas juste
1: pour le même prix, t'as une chaudière de feta au lieu d'un petit pot.
2: Parce vraiment que je vais ressortir juste avec du feta.
1: Non, c'est sûr. Mais là, Brigitte, je sais pas si t'as déjà essayé ça, mais vu que t'as nouvellement ta carte Costco, là, à un moment donné, là, pour dîner ou pour souper, il faut peut-être te chercher un hot dog du Costco. Oh,
2: j'aime pas les hot dogs.
1: Ah, ben là, bye. Coupe
0: son
1: micro,
0: Eric. La poutine n'est pas mauvaise aussi.
2: J'aime pas, ben, j'aime
1: mais
2: pas
1: la
2: ça,
1: crème glacée le... aussi, hein, du Costco, est sous-estimée, mais est vraiment bonne.
2: Mais c'est toutes des choses que je mange pas. Uh-huh. Moi, là, j'ai acheté genre du saumon, des affaires de même, mais écoute, c'était extraordinaire. Mais là, je me suis fait voler mon panier parce que, hey, le monde sont agressifs, là. Tasse-toi de là. Je me suis fait bumper mon panier 2-3 fois. Il y a un monsieur qui l'a tassé, il était fâché. Là, j'ai dit, ben voyons, il y a donc bien de l'agressivité dans l'air ici.
1: Ah, chez Costco, c'est l'enfer.
0: Ouais, mais là. Tu choisisses ton temps pour y aller. Là.
1: Les soirs
0: tu vas pas là le dimanche ou le samedi après-midi. Là,
2: note à moi-même. Là, non.
0: Le samedi matin à 10h, c'est fou. Il y a du monde qui attend en file pour
1: c'est
0: rentrer.
1: C'est dégueulasse.
0: Là.
2: Et jamais aller là avec ta mère ou un membre de ta famille qui sont un peu dépensiers, avec ton portefeuille, pas le leur. Là. Et ma mère, elle me montrait, elle allait s'asseoir sur le divan, il y avait un divan à vendre. Oh, regarde, j'ai confortable. Hey, 600 piastres, c'est débile, je m'annonce. Tu veux que je mette ça dans ton salon? Oui, maman, j'ai déjà des divans. Mais elle, vu que c'est pas cher, peu importe si t'en as besoin ou non, c'est comme...
1: Ah oui, on le prend.
0: On le prend.
2: Ça te prend, ça. Fait que j'ai fait comme... Elle a montré des paires de bas plein d'affaires. J'ai dit, maman, j'ai essayé de m'acheter du papier de toilette, du savon à vaisselle, tu sais. Fait que ça m'a coûté 410$, mais juste des choses nécessaires.
0: Nécessaires. Mais t'as été bonne, par exemple, parce qu'on se quittait pas.
2: Hey, oui. Non, c'est ça.
0: C'est ça qui arrive.
1: Pas dérangé de sa liste chez Costco.
2: Non, c'est ça. Mais je regardais pas ailleurs. Tu sais, j'allais drette. Mais pour vrai, là, je suis tellement contente.
1: Faut être forte mentalement.
0: Petit conseil, là, on te le redit, là, va là, genre, le lundi soir, là, puis ou le mardi soir, il y a moins
2: de temps. Oui, c'est sûr, on va y aller. Mais peut-être que tantôt, je vais y retourner chercher mon feta.
1: Oui.
0: Hey, c'est Jean-François Posé qu'on écoute à l'instant avec Puisqu'il faut. C'est tellement bon, chanson-là. On vous l'offre pour terminer la journée. C'est Oui Radio qui vous offre comme ça. Bye, patron, jusqu'à 18h.
1: Wow.

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15: Le lundi 14 septembre, ici Yannick Denoncourt et voici l'info Oui Radio. Une festivalière a vu sa fin de semaine tourner au cauchemar alors qu'elle a été piquée par une seringue à son insu au Festival Western de Saint-Tite. En quelques minutes seulement, son état s'est détérioré et elle a dû être transportée à l'hôpital. Sabrina Saint-Pierre est cette jeune femme dans la vingtaine. Elle dit avoir eu de la chance dans sa malchance parce qu'elle était entourée de son copain et de ses amis. L'agresseur n'a pas pu être identifié.
16: J'avais la chance d'être entourée par mes amis. Fait que directement, je l'ai dit. J'ai pris mon copain dans mes bras, puis j'ai perdu le contrôle de mon corps. Donc, mes jambes ont flanché et je suis tombée. Mon copain m'a assis au sol, tout le monde m'a protégé, ils se sont mis autour de moi. Il y avait des policiers pas très loin, puis directement, là, les paramédics sont arrivés pas longtemps après.
15: Une importante manifestation nationale du mouvement Le communautaire à bout se déroulera ce mardi à Trois-Rivières dans la circonscription de la première ministre Christine Fréchette. Créée il y a un an par les organismes de la Mauricie, le mouvement tente d'obtenir un financement supplémentaire pour éviter que le communautaire implore en raison de l'épuisement des troupes. Pour le mouvement, peu importe le parti qui sera porté au pouvoir le 5 octobre, il faudra qu'il y ait du mouvement. Mathieu Gélinas est porte-parole national et directeur général du Centre d'action bénévole Trait d'Union de Shawinigan.
17: Fait que nous, on va être tenace, on l'a démontré dans la dernière année. Fait que dès le prochain gouvernement, nous, on veut que les partis s'engagent avec 5 rencontres officielles pour qu'on puisse avoir un fonds d'urgence rapide et de tout de suite entamer les prochaines négociations pour le rattrapage pour les prochaines années.
15: Par ailleurs, le mouvement doute que l'exercice de compression promis par les partis politiques puisse avoir un impact positif sur le communautaire.
17: Ça, là, c'est facile ce qu'ils nomment actuellement, de couper ici, couper là, mais ça prend une vision. Puis actuellement, ben, je pense qu'on est déçus comme bien d'autres Québécois. Personne vraiment propose quelque chose d'intéressant pour les électeurs. Là.
15: On attend plus de 5000 manifestants à cet événement qui aura lieu à partir de 11h le matin et qui cumulera par un rassemblement à la zone portuaire de Trois-Rivières. Santé Québec défend vigoureusement son projet de transformation informatique SIFA, qui fait couler beaucoup d'encre depuis le début de la journée. Selon Radio-Canada, le gouvernement de Christine Fréchette a décidé en juillet dernier d'aller de l'avant et d'injecter de l'argent supplémentaire dans ce projet en ignorant l'avis de certains experts qui avaient de grandes réserves. Or, Santé Québec affirme que le projet coûtera 329 millions de dollars et non pas 1 milliard, car ce montant qui a été invoqué serait le scénario catastrophe. Sonia Dugas est vice-présidente finance de l'organisation.
18: Le milliard qui circule, c'est effectivement un scénario qui a été évalué, mais c'est le scénario catastrophe. Ça coûte 403 millions à arrêter le projet et le projet, le poursuivre, ça coûte 329 millions. Donc moi, je suis confortable avec le chiffre qu'on avance. Je suis convaincue qu'on va rentrer à l'intérieur de l'enveloppe.
15: Trois sondages d'opinion ont été publiés au courant des dernières heures et dans les trois cas, les données indiquent que c'est toujours le Parti québécois qui prendrait le pouvoir mais formerait un gouvernement minoritaire. À la veille du premier débat des chefs, les trois firmes observent à peu de choses près les mêmes tendances et indiquent que la CAQ et le Parti libéral du Québec se livre une chaude lutte pour la deuxième place. Avec ces données, le créateur du site Québec 125 a établi la projection de sièges suivante.
19: Parti québécois, 52 sièges. Donc minoritaire, mais quand même loin devant ses rivaux parce que le PLQ est à 32 sièges. La CAQ a descendu quelque peu, 21 sièges en moyenne. Éric Duhaime et les conservateurs, 13, au-dessus du seuil de 12 sièges qu'ils veulent avoir pour être un groupe parlementaire reconnu à l'Assemblée nationale. Québec solidaire, 9.
15: Et au sport au hockey, le Canadien a tenu son tournoi de golf annuel aujourd'hui à Laval-sur-le-Lac. L'attaquant originaire de Bécancourt, Zachary Bolduc, qui vient tout juste de signer un nouveau contrat avec l'équipe, a parlé des négociations qui se sont conclues avec ce contrat de 16,8 millions de dollars.
20: Un peu à la dernière minute, mais je voulais m'assurer de rester ici, d'avoir une stabilité, tant du côté monétaire que du côté hockey, donc non, je suis content du résultat. Je pense que je suis content d'être ici pour les 4 prochaines saisons. C'est une place où on est privilégié de jouer puis d'avoir l'opportunité d'être ici pour 4 autres saisons. C'est un privilège.
15: Voilà ce qui complète l'info. Pour joindre notre salle des nouvelles, rendez-vous sur weradio.ca.
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15: Ouais, on va se le dire, il y a eu beaucoup de nuages aujourd'hui sur la région de la Mauricie. Ça se dégage pour ce soir et cette nuit avec un minimum de 9 pour demain mardi. C'est généralement ensoleillé. Il y aura un ennuagement qui va se faire en mi-journée pour demain avec un maximum de 20 degrés. Pour ce qui est de mercredi, c'est du soleil à venir jusqu'à maintenant avec un maximum de 24. Jeudi, le soleil sera là aussi avec alternance de nuages et de soleil avec un maximum de 20 degrés.
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2: Il nous reste seulement qu'une petite heure à passer ensemble. La journée passe vite. Et je ne sais pas si la semaine va passer aussi vite cette semaine. La semaine passée, c'est une petite semaine de 4 jours. Cette semaine, on en a une de 5. Donc peut-être que ça va être moins.
3: Il faut s'y refaire, hein?
4: Oui, mais nous autres, il y a une pédago vendredi là, par chez nous. Fait que les enfants ont encore une semaine de 4 jours.
3: Ouais. Mais les adultes, on n'en a pas, nous
4: autres.
2: Non! Ah, ben, bonne fin de journée. Merci de nous avoir choisi hein, pour terminer votre journée. Peu importe où vous êtes là, dans la région, on est content de vous savoir à l'écoute. Et là, dans les prochaines minutes, on va se parler d'une soirée télé qui a eu lieu hier. C'était le Gala des Prix Gémeaux.
4: Oui.
2: Une série que moi, j'ai adoré, que tu as écouté toi aussi, Brigitte.
4: Moi aussi.
2: Qu'on a adoré, qui a tout raflé hier. On va
4: pouvoir parler. Écoute, de... avec raison, hein.
2: Ah, ouais, avec raison. Puis l'animation aussi, j'étais pas sûr, moi, de l'animateur hier. C'était Jason Roy l'éveillé, mais vraiment, il était super bon.
4: Oh, my God. On va s'en jaser parce que je pense que justement, il y a eu des super bonnes critiques à son égard.
2: Oui, certainement. Puis on va se parler du Canadien de Montréal aussi. Gros tournoi de golf aujourd'hui. Puis dans ce tournoi de golf-là, il y a toujours des journalistes qui sont là et qui nous apprennent des affaires. Donc, je vais vous en parler tantôt. Bonne nouvelle pour Zachary Bolduc, oui. Un joueur de la région là, qui joue avec les Canadiens. On n'était pas sûr s'il allait revenir. En tout cas, il n'y a pas de contrat de signer. On va s'en reparler tantôt. On va se préparer.
3: Mais
2: à
3: la... pouvez pas le laisser partir.
2: Ben non, c'est sûr. On va s'en reparler un petit peu plus tard tantôt. Puis on va se parler du week-end aussi. Week-end de Brigitte qui était en show en fin de semaine. Tu vas nous parler de ta fin de semaine. Il est arrivé de quoi ça a l'air?
4: Il est arrivé de quoi? De très, très drôle qui nous arrive pas souvent dans la vie.
2: Okay. On s'en parle tantôt. Soyez là pour le savoir. Ça s'en vient dans les prochaines minutes. Oh. Britney Spears avec Oops, I Did It Again. C'est ce qu'on se fait.
4: Oh, c'est bon!
2: Salut, radio. Bonne fin de journée.
5: Thank God.

0: tôt encore au bureau, c'est bien sûr Bye Patron sur Oui Radio. On est ensemble jusqu'à 18h. Brigitte Boisjoli, Yannick Deloncourt, Stéphanie Veillette. Et là, Brigitte, en fin de semaine, t'étais en show, dernier show avant le congé. Ben, pas de congé, parce que t'es jamais en congé, vraiment.
1: Ouais, pas de congé, mais c'est le dernier show, mettons, chapiteau extérieur, okay. Je te dirais. Ouais. À part Saint-Tite jeudi, mais après ça, là, tu sais, on est rendu dans les salles. Là. Une chance, parce que commence à faire frette pour
0: oui,
1: vrai, là.
0: Oui, oui, ça
1: va
0: la
1: petite laine. Et donc, j'étais du côté de Saint-Antoine-Abbaye. Je savais même pas c'était où, cette affaire-là.
2: C'est où, hein?
0: C'est dans quel coin, ça?
1: Ben, c'est proche de Saint-Rémy. De...
2: C'est où, ça?
0: Ça arrive sud de Montréal, là. Ça arrive sud, hein? Saint-Rémy, c'est dans le coin de la rive sud, ça?
1: Ça, c'est
0: oui.
1: Ben, non, attends, écoute, c'est proche de Franklin. Ça vous dit quelque chose, Franklin?
2: Ah, mais là, les trois enfants. Rappelle-moi de où c'était.
0: Saint-Rémy.
2: Saint-Antoine.
0: Près de Saint-Rémy, non.
1: C'est proche de Franklin.
0: Franklin.
1: Ça, c'est vrai. J'ai vu Franklin tant de kilométrages.
2: Mais t'étais à Saint-Antoine de quoi?
1: Saint-Antoine-Abbaye. En tout cas, c'est le camping du Lac des Pins. Ça, je veux dire, un maudit gros camping. C'est immense. Et j'étais déjà allée jouer là. C'est quand je suis arrivée, j'ai fait, ah, je suis devenue ici.
2: Ah, ben oui, c'est en oncle Régie. Bravo, Yannick.
1: Ça, oui, c'est ça. Franklin, c'est comme. En tout cas, on s'en parlera, c'est où?
0: La Montérégie, c'est ça, rive sud de Montréal. Fait qu'on n'est pas mal.
2: Ah, t'étais pas loin des lignes des States.
1: Oui, c'est ça, exactement. Ouais. Fait que bref, je m'en vais là, OK? Jusque-là, ça va bien. Je suis là en show duo avec mon guitariste Jean-François Baudet. Fait qu'on se dit, ah, on est dans le gros chapiteau, mais on se dit, s'ils nous ont engagé duo, ça doit être pour la partie tranquille. Non, on jouait à 9h. Et ce qui s'est passé, c'est qu'il y avait des bands de 1h le matin, donc de 13h, je veux dire, l'après-midi, jusqu'à, je pense que ça finissait à 10h. Et demi, okay? Mais des bands de back-à-back, je veux dire, c'est un gros chapiteau, il y a deux stages dans le chapiteau. Ça va bien. On fait le soundcheck, ça va bien. Mais là, il se passe quelque chose, c'est qu'avant que nous autres, on embarque, moi puis JF, il y a un band complet. Écoute, le band, là, il était extraordinaire. Le gars, là, un band de country américain, ça sonnait comme Tim McGraw, tu comprends? Fait que le monde était debout, le chapiteau en feu, mais nous autres, on embarquait guitare-voix après, là. Fait que je sais pas si tu sais, quand t'as un chapiteau en feu, qu'après tu commences guitare-voix, c'est un autre monde. Okay?
2: C'est pas pareil, mettons.
1: Non, pis t'sais, t'as un chapiteau avec un plancher de danse en ligne, mais guitare-voix, là, c'est très difficile, OK? fait que tu sais, moi, ça avait pas été vendu de même. Fait que là, tu sais, moi, j'avais Crazy, j'avais une couple de tunes de Patti Klein tranquille, tu sais, j'avais... Fait que là, ça marchait pas, là. C'est comme si c'était un mauvais casting qu'ils ont booké, tu sais. Fait que bref, c'était pas évident, OK? Et ma loge était dans une espèce de grange, OK, à côté du chapiteau. Puis ce qui s'est passé, c'est que ma loge était au fond. Fait qu'après le show, on prend une petite bière dans la loge. Ils ont fermé la grange, et ils ont barré toutes les portes et les fenêtres. Ils nous ont oubliés à l'intérieur.
2: Non!
1: Fait que là, on n'était pas capable de sortir.
2: Ben non!
1: Il n'y avait plus personne!
2: Arrête! Après ton show, ça!
1: Je vous jure! Fait que là, tu sais, on a pris, mettons, un petit 45 minutes, une bière, on jasait, puis ils ont tout fermé. Fait que là, on essayait de rejoindre des gens de l'organisation, puis ça marchait pas. Fait que, un moment donné, il y a quelqu'un qui nous a vus dans les fenêtres. On essayait de faire des tatas à tout le monde pour qu'ils nous sortent de là. Puis, un moment donné, il y a quelqu'un encore de golf, le gars de la sécurité qui nous a vus. Puis là, il a envoyé quelqu'un nous débarrer. Hey, non, c'était ridicule.
2: Oh my God! Ben voyons donc!
1: Hey, il avait même mis le cadenas après la barrière, même si nos chars étaient là. Là.
2: Ils vous ont pas vu dans la grange. Là.
1: Non! Fait que là, puis nos chars étaient embarrés.
2: Pauvre bidou!
0: Ça, le lendemain matin, l'article dans le journal de Montréal, Brigitte Boisjoli séquestrée dans un chapiteau dans une cabane.
1: Imagine si on avait dormi dans la grange. Là.
2: Oh my God!
1: Hey, c'était drôle. Là. Ben écoute, c'était vraiment drôle, mais, tu sais, somme toute, on a eu du fun, mais c'est vrai que c'est un drôle de casting, là. Tu sais, je pense qu'ils se sont peut-être trompés.
0: Finalement, le show a bien été, ça a des...
1: Ben, ça a bien été, mais.
2: Est-ce que t'as eu des brassières?
1: J'ai pas eu de brassière.
2: Ah, parce qu'on est allé voir Brigitte Boisjoli en show à un moment donné.
1: C'est
2: vrai de vrai, là.
1: Hey, mais pour vrai, c'était tough. Tu sais, je demandais au monde, tu sais, levez-vous, là, ça se levait même pas, là.
2: Ah, ça, quand ça fait ça, là.
1: Ah, j'ai même dit un petit câble, imaginez, là. Tu sais, moi, je suis une fine, là, mais il y a des gens qui se sont levés pendant que je chantais une toune tranquille. Ils ont plié leur chaise pliante, puis ils sont partis pendant que je chantais.
2: Non.
1: Puis ils étaient assis en avant.
2: Non.
1: Fait que, puis je les ai dit après, j'ai dit, c'est pour vrai, là. Ça vous tente de partir, attendez que j'aie fini la toune.
2: Mais là, oui!
1: Oh, je les ai dit, mais c'est pas joli.
0: T'as bien fait, t'as bien fait. Hey, c'est Gloria Gaynor qu'on écoute avec. Mais, hein, tu as survécu à tout ça, Brigitte. I will survive.
1: I will survive!
0: Sur Oui Radio, bonne fin de journée.

0: partout, partout dans la région. On est ensemble sur Oui Radio dans Bye Patron. La fête est Brigitte Boisjoli.
1: Oui,
2: merci.
0: Yannick Denoncourt et Steph Veillette qui vous accompagnent. Et là, dans les prochaines minutes, on va revenir sur une série qui a tout ramassé au 41e gala des Gémeaux hier.
1: Oui, on vous en parle tantôt. Et une série qu'il faut regarder.
0: Puis vous l'avez regardée, vous autres,
1: je pense.
0: Il faut
1: que tu regardes ça, Stéphanie, tantôt. On va s'en parler, c'est sûr. Animation aussi de Jason Roy l'éveillé. J'avoue, je n'étais pas sûr au début, là, quand on a annoncé que c'était lui qui animait ça, mais hey, il a fait une méchante bonne
0: job. Il est tellement talentueux dans plein d'affaires, lui.
1: Moi, j'en revenais pas hier. J'en revenais pas.
2: Ah, il était tellement bon, là.
0: Il est tellement polette à regarder.
1: On s'en parle dans.
0: Il est beau, hein.
1: On y va avec Jonathan Pinchot, avec tout ce que j'attendais. C'est beau,
0: chanson. Oh, il est beau, ça. Il est beau dans sa barbe.

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0: gros fun jusqu'à 18h sur Oui Radio. C'est Bye Patron avec Brigitte Boisjoli, Yannick Deloncourt, Stéphanie Veillette. Hier, je sais pas si vous avez pitonné un peu la télé. Dimanche soir, souvent, on en profite pour regarder ce qu'il y a à télé. Hier, il y avait le gala des prix Gémeaux. C'est le gala qui récompense les gens de l'industrie de la télé, ouais. Les téléromans, les séries, les animateurs. Donc, c'est un gala souvent que, bon, ça revient souvent au même, mais c'est un gala.
1: C'est comme la disque, mais de la télé.
0: De la télé au Québec. Ouais. Ouais, c'est ça.
1: Mais des fois, c'est plate, ces galas-là. Oui, mais hier, c'était pas ça.
0: Hier, j'aimais ça. Moi, j'ai regardé. C'était Jason Roy l'éveillé qui animait le gala. Puis il l'a dit, lui, d'entrée de jeu, moi, dans la vie, c'est la première affaire que j'anime. J'ai jamais rien animé de ma vie. Puis là, on m'envoie animer le gala des prix Gémeaux.
1: Oui, hey, c'est pas rien, là.
0: Il y avait de la pression sur ses épaules, lui.
1: Si, il a dû faire un caca nerveux avant.
0: Ah, ça, c'est sûr.
2: Mais lui, qui est lui-même un enfant de la télé, oui, tu sais, parce qu'il a grandi dans nos écrans, il a fait une super job. Hein?
0: Ah oui, vraiment. Moi, je l'ai trouvé vraiment bon. Je l'ai trouvé drôle également. Puis le gala en général aussi, je trouvais que ça roulait bien. Tu sais, des fois, des galas, c'est ça. C'est long. C'est
2: il fait tout. Il danse. Il a même joué du drum sur la tune de Coria. C'était bon, là.
0: C'était vraiment bon. Il danse. Puis il chante très bien pour le ça.
2: Il est excellent.
0: Très belle voix, là, vraiment. Côté animateur, là, animation, moi, j'y donne 10 sur 10. C'était vraiment bon. Ah, là, il y a une série également que toi et moi, Brigitte, on a vue qui a été récompensée. Puis c'était drôlement bien mérité. Là.
2: Oh, puis c'est Empathie. Puis en plus, ça revient pour une deuxième saison. Puis non seulement la série a été récompensée et l'équipe au complet, mais en plus, il y a Brigitte Lafleur qui est actrice de soutien, comédienne de soutien. Et Benoît Brière.
0: Ah oui.
2: T'sais, je veux dire, quel
1: des
2: job!
1: Trophées, hein?
2: Puis Brigitte Lafleur, elle dit, ça fait 27 ans que je fais ce métier-là et c'est mon premier Gémeaux. Moi, j'adore cette fille-là. Oui. Je la trouve lumineuse, tu sais. Puis Benoît Brière, tu sais, l'ensemble de son talent, ce gars-là, c'est immense.
0: Il est tellement touchant là-dedans. En plus, Benoît Brière, on l'a souvent vu dans des séries où il nous a fait rire.
1: Comme Madame Lebrun.
0: Ouais, Madame Lebrun, ces affaires-là, tu sais, des comédies souvent, mais dans ça, là, c'est quelque chose. Il est vraiment touchant, là.
2: Tellement touchant. Fait que, tu sais, tant mieux. Je pense que c'est vraiment, vraiment mérité. Il y avait un clash aussi. Il y a Pierre Hébert aussi qui a gagné pour l'animation de son émission pour jeunesse, Les Tannants. Je pense que ça a été somme toute un vraiment un beau gala. Puis le tapis rouge, il y avait du beau monde là-dessus.
0: Il
2: là.
0: Y a France Baudon aussi qui en a gagné une coupe.
2: Oui, elle en a gagné
0: hier,
2: deux.
0: Pour, entre autres, son documentaire là, sur la musique avec les gens qui sont
2: entreprises
0: avec
2: l'Alzheimer.
0: C'était bon, c'était très touchant. Elle a gagné aussi pour l'animation, bien sûr, de
2: En direct de l'univers.
0: Puis, et l'émission pour remporter aussi, qui a remporté aussi un prix.
2: Ah, vraiment. Puis je trouve que le monde était beau. Tu sais, des fois, il y a des gens qui ont des looks ordinaires, là, j'ai le tapis rouge, mais je trouve que tout le monde était relativement chic puis beau, tu sais.
0: Oui, ben oui, on se met chic, on se met beau quand on va de gala.
1: Oui, mais il y en a que le look chic, c'est pas toujours chic.
2: Il y en a qui n'ont pas ça.
0: Il y en a qui vont là en running shoes, en jeans.
2: Oui, exact, mais non, le monde était beau hier.
0: Donc, c'est un beau gala, finalement.
2: Oui.
0: Simple Plan, c'est ce qu'on s'offre à l'instant, c'est Where You Gone qu'on écoute à l'instant.
2: C'est bon, ça.
0: C'est bon, ça. Hey, bonne fin de journée.
2: Oui.

0: Radio, c'est Bye Patron pour encore les prochaines minutes. Hey, grosse nouvelle aujourd'hui, ben, ce qui a retenu l'attention pas mal dans l'actualité, c'est le tournoi de golf du Canadien à ce temps-ci de l'année. Il y a toujours le tournoi de golf avant le début de la saison. Et le camp d'entraînement commence aussi. Les matchs préparatoires, ça commence aussi très bientôt. Dimanche, pas dimanche, le 19. Le 19, c'est quand ça? C'est samedi.
1: C'est samedi qui s'en vient.
0: Premier match préparatoire des Canadiens. Le 21, ce sera en Mauricie. Soyez bien attentifs à ça. Ça va se passer au Colisée Vidéotron à Trois-Rivières. On se souvient que la municipalité, l'aréna de Saint-Boniface a gagné Kraft Tocqueville.
1: Oui.
0: Et là, Canadiens, sénateurs s'en viennent en Mauricie, dans la région, pour bien sûr représenter ce match-là. On sera là, toi. Puis moi, Steph, on va vous en parler lendemain. Ça, c'est sûr. On a tellement hâte.
1: C'est sûr, Edouard.
2: En plus, il y a toujours eu beaucoup d'adversité entre Ottawa et
0: le Canadien. Puis là, pour parler un peu de ce qui s'est dit aujourd'hui lors de ce tournoi de golf-là, entre autres, on a appris que Martin Saint-Louis a signé un nouveau contrat, donc avec le Canadien.
1: Il va être là
0: à long terme pour le Canadien.
1: Il va chier de la gomme encore longtemps.
2: Je l'adore.
0: Moi, j'aime ses phrases aussi, tu sais, encore en point de presse après le lendemain. Il a toujours dit, on s'en souvient, tu sais, comment il disait.
1: C'est drôle. La
0: citation qu'il a dit souvent, donc on est dans le mix. Ah oui, dans le mix. Puis, tu sais, il y a plein d'affaires qu'il a dit comme ça, qui est coloré, en tout cas, on l'aime. Et il y a également aussi Zachary Bolduc, qui est un joueur originaire de Bécancour. Zachary, on était inquiète, on n'était pas sûr à savoir s'il allait revenir ou pas avec les Canadiens, s'il allait signer un contrat, puis là, c'est fait pour 4 ans.
1: 4,2 millions par année.
2: Bravo, Zach.
0: Bravo, Zach.
1: Ça ressemble à ce qu'on fait, Yannick.
0: Presque.
2: Ah, ben oui. Ça part bonne vie, ça.
0: Ah, oui, ça part bonne vie. Donc, on salue Zachary, mais qui est très gentil. En tout cas, tu le connais un peu, je pense.
1: Ben oui.
0: Je devrais l'inviter à un moment donné pour
1: En saison de hockey, peut-être pas, mais on pourrait s'arranger pour jaser. Mais c'est un petit gars. Il a quand même 23 là.
0: Ben,
1: mais il est tellement fin, tellement authentique. Pour vrai, là, je l'adore. Oui, tu sais, il est aimé par les fans du Canadien, mais même en dehors, c'est tellement un petit gars gentil. Là. Vraiment, il mérite tout ce qui lui arrive.
2: Oh, tant mieux.
0: On va l'encourager.
1: On l'aime.
0: Je me suis acheté un gilet du Canadien. Là. Moi, je suis prêt. Je suis prêt pour la saison.
2: Mais justement, au Costco, il y en a. Je vais aller m'en chercher un.
1: J'en ai vu des gilets du Canadien. Toi qui as une nouvelle matière carte Costco.
0: Oui, elle est tellement contente de sa carte.
2: Je me cherche juste des affaires pour y aller.
0: Elle fait juste nous parler de sa carte Costco. C'est Fred qu'on s'offre à l'instant avec l'amour est un jeu. Sur les radios.
1: C'est beau ça.

0: ce 14 septembre, aujourd'hui, c'est l'anniversaire de Brigitte Boisjoli. Brigitte, bonne fête encore.
1: Bonne fête. J'ai plein de mots d'amour que je reçois là, depuis un matin, puis je me dis, ah oui, c'est beau, il y a du monde qui m'aime. Là, je pensais pas que...
2: Ben là, franchement...
1: Mais c'est beau pour vrai. Puis ce que j'aime, c'est, tu sais, les gens à qui ça fait longtemps que t'as pas parlé, puis là, tu reçois un petit mot, hey, là, ça me fait quelque chose. Ben, c'est des amis, là, tu sais, qu'on a plus le temps de se voir, puis là, ils prennent du temps, là, ça me fait quelque chose.
3: Mais c'est la beauté de la chose, tu sais, Facebook aussi, là, tu sais, les gens te souhaitent bonne fête sur Facebook. Moi aussi, j'en reçois beaucoup à ma fête. Ils m'ont souhaité bonne fête.
1: Ah, c'est comme fun, hein?
3: C'est comme c'est le fun.
2: Nous, on capote parce que Brigitte Boisjoli nous souhaite bonne fête.
1: Ah, ben là, il y a quelqu'un qui m'a envoyé la chanson, là, tu sais, c'est comment est-ce qu'il s'appelle? Pierre Yvroy Desmarais qui chante C'est ta fête, là.
3: Ah oui.
1: C'est ta fête. Hey, ça, là, ça me fait rire, j'arrête pas de l'écouter. Ouais, fait que, ouais, non, c'est une belle journée.
3: C'est une belle journée. En plus, t'es nouvellement abonné chez Costco, tout à
1: l'heure. Ah oui!
3: C'est une belle journée pour Brigitte.
2: Mais va te chercher un gâteau de fête, le gâteau Tuxedo, Brigitte.
1: Oui, je vais aller faire ça.
3: Soyez là demain, on sera là dès 16h pour Bye Patron. On sera là, toute l'équipe, bien sûr, pour vous accompagner, pour terminer votre journée. Dans quelques minutes, les amateurs de New Country, soyez là, c'est 100% New Country avec Ariane. Ça s'en vient dans les prochaines minutes sur Oui Radio.

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3: Le lundi 14 septembre, ici Yannick Denoncourt et voici l'info Oui Radio. Une festivalière a vu sa fin de semaine tourner au cauchemar alors qu'elle a été piquée par une seringue à son insu au Festival Western de Saint-Tite. En quelques minutes seulement, son état s'est détérioré et elle a dû être transportée à l'hôpital. Sabrina Saint-Pierre est cette jeune femme dans la vingtaine. Elle dit avoir eu de la chance dans sa malchance parce qu'elle était entourée de son copain et de ses amis. L'agresseur n'a pas pu être identifié.
4: J'avais la chance d'être entourée par mes amis. Fait que directement, je l'ai dit. J'ai pris mon copain dans mes bras puis j'ai perdu le contrôle de mon corps. Donc, mes jambes m'ont flanché et je suis tombée. Mon copain m'a assis au sol. Tout le monde m'a protégé. Ils se sont mis autour de moi. Il y avait des policiers pas très loin. Puis directement, là, les paramédics sont arrivés pas longtemps après.
3: Une importante manifestation nationale du mouvement Le communautaire à bout se déroulera ce mardi à Trois-Rivières dans la circonscription de la première ministre Christine Fréchette. Créée il y a un an par les organismes de la Mauricie, le mouvement tente d'obtenir un financement supplémentaire pour éviter que le communautaire implore en raison de l'épuisement des troupes. Pour le mouvement, peu importe le parti qui sera porté au pouvoir le 5 octobre, il faudra qu'il y ait du mouvement. Mathieu Gélinas est porte-parole nationale et directeur général du Centre d'action bénévole Trade Union de Shawinigan.
5: Fait que nous, on va être très tenaces. On l'a démontré dans la dernière année. Fait que dès le prochain gouvernement, nous, on veut que les partis s'engagent avec 5 rencontres officielles pour qu'on puisse avoir un fonds d'urgence rapide et de tout de suite entamer les prochaines négociations pour du rattrapage pour les prochaines années.
3: Par ailleurs, le mouvement doute que l'exercice de compression promis par les partis politiques puisse avoir un impact positif sur le communautaire.
5: Ça, là, c'est facile ce qui nomme actuellement de couper ici, couper là, mais ça prend une vision. Puis actuellement, ben, je pense qu'on est déçus comme bien d'autres Québécois. Personne vraiment propose quelque chose d'intéressant pour les électeurs.
3: On attend plus de 5000 manifestants à cet événement qui aura lieu à partir de 11h le matin et qui cumulera par un rassemblement à la zone portuaire de Trois-Rivières. Santé Québec défend vigoureusement son projet de transformation informatique SIFA qui fait couler beaucoup d'encre depuis le début de la journée. Selon Radio-Canada, le gouvernement de Christine Fréchette a décidé en juillet dernier d'aller de l'avant et d'injecter de l'argent supplémentaire dans ce projet en ignorant l'avis de certains experts qui avait de grandes réserves. Or, Santé Québec affirme que le projet coûtera 329 millions de dollars et non pas 1 milliard, car ce montant qui a été invoqué serait le scénario catastrophe. Sonia Dugas est vice-présidente finance de l'organisation.
6: Le milliard qui circule, c'est effectivement un scénario qui a été évalué, mais c'est le scénario catastrophe. Ça coûte 403 millions arrêter le projet et le projet, le poursuivre, ça coûte 329 millions. Donc moi, je suis confortable avec le chiffre qu'on avance. Je suis convaincue qu'on va rentrer à l'intérieur de l'enveloppe.
3: Trois sondages d'opinion ont été publiés au courant des dernières heures et dans les trois cas, les données indiquent que c'est toujours le Parti québécois qui prendrait le pouvoir mais formerait un gouvernement minoritaire. À la veille du premier débat des chefs, les trois firmes observent à peu de choses près. Les mêmes tendances indiquent que la CAQ et le Parti libéral du Québec se livre une chaude lutte pour la deuxième place. Avec ces données, le créateur du site Québec 125 a établi la projection de sièges suivante.
7: Parti québécois, 52 sièges. Donc minoritaire, mais quand même loin devant ses rivaux parce que le PLQ est à 32 sièges. La CAQ a descendu quelque peu, 21 sièges en moyenne. Éric Duhaime et les conservateurs, 13, au-dessus du seuil de 12 sièges qu'ils veulent avoir pour être un groupe parlementaire reconnu à l'Assemblée nationale. Québec solidaire, 9.
3: Et au sport au hockey, le Canadien a tenu son tournoi de golf annuel aujourd'hui à Laval-sur-le-Lac. L'attaquant originaire de Bécancour, Zachary Bolduc, qui vient tout juste de signer un nouveau contrat avec l'équipe, a parlé des négociations qui se sont conclues avec ce contrat de 16,8 millions de dollars.
8: Un peu à la dernière minute, mais je voulais m'assurer de rester ici, d'avoir une stabilité, tant du côté monétaire que du côté hockey, donc Non, je suis content du résultat. Je pense que je suis content d'être ici pour les quatre prochaines saisons. C'est une place où on est privilégié de jouer puis d'avoir l'opportunité d'être ici pour quatre autres saisons. C'est un privilège.
3: Voilà ce qui complète l'info. 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
1: Bon, début de lundi soir, tout le monde, Ariane qui s'installe pour que des hits 100% New Country partout à travers la Mauricie. J'espère que vous passez une excellente soirée et vous dire à quel point j'ai hâte à tous les soirs à 18h de vous présenter cette émission-là parce que ça me permet de vous parler là, des plus grosses tunes New Country du moment, des artistes, les nominations. D'ailleurs, il y a les nominations dernièrement pour les Country Music Awards qui viennent de sortir du côté des États-Unis qui dominent les nominations. Vous avez probablement un petit doute, mais on va s'en jaser dans les prochaines. Également pour vous, à venir dans les prochaines, du Sam Hunt, du Shaboozy. Et pour le moment, c'est Taby et Chevrolet Back à Oui Radio. 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

Merci de choisir Oui Radio. Ariane qui vous accompagne partout à travers la Mauricie. Le Festival Western de Saint-Tite là, qui bat son plein au courant de la semaine. Plusieurs activités, évidemment, les rodéos. Et on aura des artistes New Country là, qui seront de passage dans les prochains jours du côté du champ dès vendredi. Ça se poursuit, hein, ce grand spectacle New Country à Saint-Tite. Cameron Whitcomb également, Francis de Grand Prix vendredi soir. Et samedi, ce sera Blake Whitten ainsi que Ali Walker qui viendront faire leur tour. Et lui, ben, il était là samedi soir, pis ça a l'air que ça a été un méchant gros party, du moins. C'est ce que je me suis fait rapporter par ben du monde. Matt Lang s'amène dans les prochaines avec My Final Pour, mais pour le moment, c'est Kane Brown et Two Pair à Oui Mauricie.

C'est Ariane qui vous accompagne dans Kid et Hit 100% New Country. J'espère que vous passez une excellente soirée. Dans les prochaines, on parlera des nominations des CMA Awards parce que ça s'amène. Gros gala de musique américaine. 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Dans les prochaines, Luke Combs vient faire son tour avec Cold As You, mais pour le moment, on poursuit avec que des hits 100% New Country, c'est Kid Urban et Straight Line à Oui Mauricie.

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Music Associations qui sont sortis. Ça, c'est le gros gala qui récompense le meilleur de la musique New Country américaine. Et là, ben, celle qui mène les nominations, sans grande surprise, c'est Ella Langley cette année avec 9 nominations, dont sa première nomination pour Entertainer of the Year. Et on doit quand même souligner que Ella Langley a 2 chansons en nomination pour chanson de l'année cette année. Bien évidemment, Choosing Texas, mais également Be Her. En deuxième position, c'est Miranda Lambert avec 7 nominations. Et Kacey Musgraves arrive en cinquième, avec 5 nominations en 3e position. Alors, une fois de plus cette année, 3 femmes qui mènent les nominations au CMA Awards. Alors, on a bien hâte de voir le tout. Ce sera un peu plus tard cette année, le 18 novembre, qu'on connaîtra les grands gagnants en direct de Nashville. Que des hits, c'est ce que j'ai à vous offrir avec Florida Georgia Line. This is how we roll à We Radio.

Kiss My Glass, Marimé et Stéphane Ajad, c'est ce qu'on vient de s'offrir à Oui Morrissey. Cette chanson-là a été le talk of the town des derniers jours. La chanson originale de Stéphane Ajad en anglais, mais la version bilingue, tout le monde en parle, tout le monde l'adore et moi aussi, je trippe sur cette chanson-là. Puis si vous trippez, ben sachez qu'il y a une danse en ligne, là. Vous pouvez apprendre la danse en ligne et qui sait, lorsque l'une des deux artistes sera de passage, peut-être en Morrissey dans les prochains jours, dans les prochaines semaines, vous allez pouvoir aller la danse ou même à Saint-Tite, là, j'ai vu ça passer sur les réseaux sociaux. Ça dansait pas mal sur cette chanson-là. Alors, une nouveauté qu'on avait bien, bien hâte d'avoir et de vous présenter. Belle collaboration entre Stéphane Ajad et Marimé. Une autre chanson New Country qu'on aime bien, bien gros et un artiste que j'adore, c'est Jojo Mason. Le voici dans Kid It 100% New Country avec Bottom Shelf à Oui Morrissey.

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2: Le lundi 14 septembre, ici Yannick Denoncourt et voici l'info Oui Radio. Une festivalière a vu sa fin de semaine tourner au cauchemar alors qu'elle a été piquée par une seringue à son insu au Festival Western de Saint-Tite. En quelques minutes seulement, son état s'est détérioré et elle a dû être transportée à l'hôpital. Sabrina Saint-Pierre est cette jeune femme dans la vingtaine. Elle dit avoir eu de la chance dans sa malchance parce qu'elle était entourée de son copain et de ses amis. L'agresseur n'a pas pu être identifié.
6: J'avais la chance d'être entourée par mes amis. Fait que c'est directement, je l'ai dit. J'ai pris mon copain dans mes bras, puis j'ai perdu le contrôle de mon corps. Donc, mes jambes ont flanché
3: et je suis tombée. Et mon copain m'a assis au sol, tout le monde m'a protégé, se sont mis autour de moi. Il y avait des policiers pas très loin, puis directement, là, les paramédics sont arrivés pas longtemps après.
2: Une importante manifestation nationale du mouvement Le communautaire à bout se déroulera ce mardi à Trois-Rivières dans la circonscription de la première ministre Christine Fréchette. Créée il y a un an par les organismes de la Mauricie, le mouvement tente d'obtenir un financement supplémentaire pour éviter que le communautaire implore en raison de l'épuisement des troupes. Pour le mouvement, peu importe le parti qui sera porté au pouvoir le 5 octobre, il faudra qu'il y ait du mouvement. Mathieu Gélina est porte-parole national et directeur général du Centre d'action bénévole Trait d'Union de Shawinigan.
5: Fait que nous, on va être très tenaces. On l'a démontré dans la dernière année. Fait que dès le prochain gouvernement, nous, on veut que les partis s'engagent avec 5 rencontres officielles pour qu'on puisse avoir un fonds d'urgence rapide et de tout de suite entamer les prochaines négociations pour le rattrapage pour les prochaines années.
2: Par ailleurs, le mouvement doute que l'exercice de compression promis par les partis politiques puisse avoir un impact positif sur le communautaire.
5: Ça, là, c'est facile, ce qui nomme actuellement de couper ici, couper là, mais ça prend une vision. Actuellement, ben, je pense qu'on est déçus comme bien d'autres Québécois. Personne vraiment propose quelque chose d'intéressant pour les électeurs.
2: On attend plus de 5000 manifestants à cet événement qui aura lieu à partir de 11h le matin et qui cumulera par un rassemblement à la zone portuaire de Trois-Rivières. Santé Québec défend vigoureusement son projet de transformation informatique SIFA, qui fait couler beaucoup d'encre depuis le début de la journée. Selon Radio-Canada, le gouvernement de Christine Fréchette a décidé en juillet dernier d'aller de l'avant et d'injecter de l'argent supplémentaire dans ce projet en ignorant l'avis de certains experts qui avait de grandes réserves. Or, Santé Québec affirme que le projet coûtera 329 millions de dollars et non pas 1 milliard, car ce montant qui a été invoqué serait le scénario catastrophe. Sonia Dugas est vice-présidente finance de l'organisation.
17: Le milliard qui circule, c'est effectivement un scénario qui a été évalué, mais c'est le scénario catastrophe. Ça coûte 403 millions à arrêter le projet et le projet, le poursuivre, ça coûte 329 millions. Donc moi, je suis confortable avec le chiffre qu'on avance. Je suis convaincue qu'on va rentrer à l'intérieur de l'enveloppe.
2: Trois sondages d'opinion ont été publiés au courant des dernières heures et dans les trois cas, les données indiquent que c'est toujours le Parti québécois qui prendrait le pouvoir mais formerait un gouvernement minoritaire. À la veille du premier débat des chefs, les trois firmes observent à peu de choses près les mêmes tendances et indiquent que la CAQ et le Parti libéral du Québec se livrent une chaude lutte pour la deuxième place. Avec ces données, le créateur du site Québec 125 a établi la projection de sièges suivante.
20: Parti québécois, 52 sièges. Donc minoritaire, mais quand même loin devant ses rivaux parce que le PLQ est à 32 sièges. La CAQ a descendu quelque peu, 21 sièges en moyenne. Éric Duhaime et les conservateurs, 13, au-dessus du seuil de 12 sièges qu'ils veulent avoir pour être un groupe parlementaire reconnu à l'Assemblée nationale. Québec solidaire, 9.
2: Et au sport au hockey, le Canadien a tenu son tournoi de golf annuel aujourd'hui à Laval-sur-le-Lac. L'attaquant originaire de Bécancour, Zachary Bolduc, qui vient tout juste de signer un nouveau contrat avec l'équipe, a parlé des négociations qui se sont conclues avec ce contrat de 16,8 millions de dollars.
21: Un peu à la dernière minute, mais je voulais m'assurer de rester ici, d'avoir une stabilité, tant du côté monétaire que du côté hockey, donc non, je suis content du résultat. Je pense que je suis content d'être ici pour les 4 prochaines saisons. C'est une place où on est privilégié de jouer puis d'avoir l'opportunité d'être ici pour 4 autres saisons. C'est un privilège.
2: L'organisation des défis du parc a tracé le bilan de sa 19e édition qui a eu lieu ce week-end. Plus de 3000 inscriptions ont été comptabilisées avec 2000 cyclistes participant samedi à des parcours de 57, 80 et 105 km et plus de 1000 personnes prenant le départ de course et de la marche des générations dimanche. Des participants variant en âge, du plus jeune de 7 ans au plus âgé de 94 ans. Plus de 250 bénévoles ont contribué au bon déroulement de l'événement. Cette édition a également introduit le volet caritatif Pédaler pour la cause, dont les fonds seront remis à la Société canadienne du cancer. Voilà ce qui complète l'info. 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
1: Avec Ariane jusqu'à 19h. J'espère que vous passez un excellent lundi soir, que vous en profitez pleinement. Au courant de la prochaine heure, je vous jase de ce qui s'est passé pour moi aujourd'hui. Grosse journée, là, je dois vous l'avouer, qui se conclut avec cette émission de radio, mais j'ai voyagé au courant de la journée. Je vous dis qu'est-ce qui s'est passé dans une dizaine de minutes. Et juste avant, ben, que des hits, c'est ce que j'ai à vous offrir. Celle qui a été sur toutes les lèvres au courant des derniers jours. Céline Dion s'amène avec Incognito, chose qu'elle n'a pas été au courant de la fin de semaine sur les réseaux sociaux, mais juste avant, que des hits avec Michael Jackson, c'est Rock With You à Wii Radio.

Ce matin, la gang, je me suis levée aux aurores pour aller prendre l'avion, pour aller rencontrer une de vos personnalités québécoises préférées. Cette personnalité-là m'a invitée chez elle, dans son chez-soi, pour me présenter son prochain projet qui va sortir très, très, très bientôt, me montrer les inspirations là, et puis montrer les endroits là, qui l'ont fait grandir, qui l'ont fait évoluer et vous dire à quel point c'était loin. Bien, il a fallu prendre l'avion là, pour se rendre, rencontrer cette personnalité. Là, je vous laisse deviner de qui il s'agit. J'ai pas le droit encore de vous le dévoiler, mais à la fin de la semaine, vous allez pouvoir découvrir toutes les péripéties et cette journée de voyagement à travers notre belle province du Québec pour aller rencontrer une de vos personnalités préférées. Alors, vous allez voir ça sur nos réseaux sociaux un peu plus tard cette semaine. Que des hits à vous offrir avec les Bee Gees. C'est Tragedy à Oui Radio.

plein cœur d'un blitz d'une heure de Hit sans arrêt, Ariane qui vous accompagne jusqu'à 21h en ce lundi soir. J'espère que vous passez une excellente soirée dans 10 jours. On aura de la belle visite à la place Belle de Laval. L'artiste américain Shboozy sera de passage du côté de la place Belle de Laval et ça tombe bien parce que tout au long de la semaine, on a vos billets à gagner pour aller voir Shboozy. Je vous dis comment faire dans une dizaine de minutes, mais juste avant, que des Hits, c'est ce que j'ai à vous offrir.

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Que des hits, c'est ce que j'ai à vous offrir avec Glass Tigers et Don't Forget Me à Oui Mauricie.

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3: Le lundi 14 septembre, ici Yannick Denoncourt et voici l'info Oui Radio. Une festivalière a vu sa fin de semaine tourner au cauchemar alors qu'elle a été piquée par une seringue à son insu au Festival Western de Saint-Tite. En quelques minutes seulement, son état s'est détérioré et elle a dû être transportée à l'hôpital. Sabrina Saint-Pierre est cette jeune femme dans la vingtaine. Elle dit avoir eu de la chance dans sa malchance parce qu'elle était entourée de son copain et de ses amis. L'agresseur n'a pas pu être identifié.
4: J'avais la chance d'être entourée par mes amis, fait que c'est directement, je l'ai dit. J'ai pris mon copain dans mes bras, puis j'ai perdu le contrôle de mon corps, donc mes jambes ont flanché et je suis tombée. Mon copain m'a assis au sol, tout le monde m'a protégé, se sont mis autour de moi. Il y avait des policiers pas très loin, puis directement, là, les paramédics sont arrivés pas longtemps après.
3: Une importante manifestation nationale du mouvement Le communautaire à bout se déroulera ce mardi à Trois-Rivières dans la circonscription de la première ministre Christine Fréchette. Créée il y a un an par les organismes de la Mauricie, le mouvement tente d'obtenir un financement supplémentaire pour éviter que le communautaire implore en raison de l'épuisement des troupes. Pour le mouvement, peu importe le parti qui sera porté au pouvoir le 5 octobre, il faudra qu'il y ait du mouvement. Mathieu Gélina est porte-parole national et directeur général du Centre d'action bénévole Trade Union de Shawinigan.
5: Fait que nous, on va être très tenaces. On l'a démontré dans la dernière année. Fait que dès le prochain gouvernement, nous, on veut que les partis s'engagent avec 5 rencontres officielles pour qu'on puisse avoir un fonds d'urgence rapide et de tout de suite entamer les prochaines négociations pour du rattrapage pour les prochaines années.
3: Par ailleurs, le mouvement doute que l'exercice de compression promis par les partis politiques puisse avoir un impact positif sur le communautaire.
5: Ça, là, c'est facile ce qui nomme actuellement de couper ici, couper là, mais ça prend une vision. Puis actuellement, ben, je pense qu'on est déçus comme bien d'autres Québécois. Personne vraiment propose quelque chose d'intéressant pour les électeurs. Là.
3: On attend plus de 5000 manifestants à cet événement qui aura lieu à partir de 11h le matin et qui cumulera par un rassemblement à la zone portuaire de Trois-Rivières. Santé Québec défend vigoureusement son projet de transformation informatique SIFA, qui fait couler beaucoup d'encre depuis le début de la journée. Selon Radio-Canada, le gouvernement de Christine Fréchette a décidé en juillet dernier d'aller de l'avant et d'injecter de l'argent supplémentaire dans ce projet en ignorant l'avis de certains experts qui avait de grandes réserves. Or, Santé Québec affirme que le projet coûtera 329 millions de dollars et non pas 1 milliard, car ce montant qui a été invoqué serait le scénario catastrophe. Sonia Dugas est vice-présidente finance de l'organisation.
6: Le milliard qui circule, c'est effectivement un scénario qui a été évalué, mais c'est le scénario catastrophe. Ça coûte 403 millions à arrêter le projet et le projet, le poursuivre, ça coûte 329 millions. Donc moi, je suis confortable avec le chiffre qu'on avance. Je suis convaincue qu'on va rentrer à l'intérieur de l'enveloppe.
3: Trois sondages d'opinion ont été publiés au courant des dernières heures et dans les trois cas, les données indiquent que c'est toujours le Parti québécois qui prendrait le pouvoir mais formerait un gouvernement minoritaire. À la veille du premier débat des chefs, les trois firmes observent à peu de choses près les mêmes tendances et indiquent que la CAQ et le Parti libéral du Québec se livrent une chaude lutte pour la deuxième place. Avec ces données, le créateur du site Québec 125 a établi la projection de sièges suivante.
7: Parti québécois, 52 sièges. Donc minoritaire, mais quand même loin devant ses rivaux parce que le PLQ est à 32 sièges. La CAQ a descendu quelque peu, 21 sièges en moyenne. Éric Duhaime et les conservateurs, 13, au-dessus du seuil de 12 sièges qu'ils veulent avoir pour être un groupe parlementaire reconnu à l'Assemblée nationale. Québec solidaire, 9.
3: Et au sport au hockey, le Canadien a tenu son tournoi de golf annuel aujourd'hui à Laval-sur-le-Lac. L'attaquant originaire de Bécancour, Zachary Bolduc, qui vient tout juste de signer un nouveau contrat avec l'équipe, a parlé des négociations qui se sont conclues avec ce contrat de 16,8 millions de dollars.
8: Un peu à la dernière minute, mais je voulais m'assurer de rester ici, d'avoir une stabilité, tant du côté monétaire que du côté hockey, donc non, je suis content du résultat. Je pense que je suis content d'être ici pour les quatre prochaines saisons. C'est une place où on est privilégié de jouer puis d'avoir l'opportunité d'être ici pour 4 autres saisons, c'est un privilège.
3: L'organisation des défis du parc a tracé le bilan de sa 19e édition qui a eu lieu ce week-end. Plus de 3000 inscriptions ont été comptabilisées avec 2000 cyclistes participant samedi à des parcours de 57, 80 et 105 km et plus de 1000 personnes prenant le départ de course et de la marche des générations dimanche. Des participants variant en âge du plus jeune de 7 ans au plus âgé de 94 ans. Plus de 250 bénévoles ont contribué au bon déroulement de l'événement. Cette édition a également introduit le volet caritatif Pédaler pour la cause, dont les fonds seront remis à la Société canadienne du cancer. Voilà ce qui complète l'info. 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